0: y a les couches tard, les lève-tôt
1: et les jamais couchés.
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1: Direction la télévision, Secret Story. La voix a repris les habitants. Ça y est, ça recommence. Hein. Je ne sais pas si les gens regardent. On regardera les audiences. Est-ce que les personnalités de la villa ont des secrets à nous révéler? On a qui?
3: On va leur demander. Pour commencer, on va jouer à N'oubliez pas les paroles avec Nagui.
4: Ah,
3: bonjour Nagui.
4: Bonjour. Et bienvenue dans N'oubliez pas les soir, c'est spécial, secret, et pour jouer avec nous, accueillons notre maestro, notre président, il nous fait l'honneur d'être avec nous aujourd'hui, le président Macron.
5: Bonjour tout le monde, bonjour Nagui.
4: Bonjour.
5: Ah, je suis prêt, je suis chaud comme une baraque à frites, je suis excité comme un acarien aux portes ouvertes de chez Saint-Maclou.
4: Eh bien,

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3: Classement du Uber Eats Machine d'aujourd'hui. Vous connaissez ce rendez-vous, les plus belles chansons ont été refaites au goût de ce que vous avez mangé. C'est le classement du Uber Eats Machine. L'un des plats préférés et l'un des plats phares de l'Est de la France. Numéro 10 du classement cette semaine, mais première dans le cœur des Lorrains, la quiche.
4: Lorraine, la quiche.

0: La quiche.
1: Il y en a plein qui n'arrivent pas à les lever, les quiches lorraines, t'as vu? Il y en a plein, elles sont toutes plates. C'est très dur d'avoir une quiche lorraine bien épaisse.
2: Et c'est quoi le secret?
1: Bah, je crois que c'est de battre les blancs en neige, les machins et le fromage. Non, mais c'est très dur d'avoir un.
2: Bon, voilà. Au compresseur.
1: Ouais. Elle fait son entrée.
0: Tu souffles dans les fesses un peu.
1: C'est ton entrée, la sixième place du classement cette semaine. L'une des meilleures amies des étudiants et parfois des parents. Quand ils n'ont pas le temps, c'est en boîte, c'est pas cher, c'est la boîte de ravioli.

0: non. En plus, c'est des panzani.
1: Ah bah oui.
2: Sur la troisième marche du podium, surprise, mais c'est logique avec les températures caniculaires. Il fait du bien parce qu'il est frais. C'est un plat vietnamien qui finira peut-être numéro 1, le boboon.

0: Numéro 1, première place du Uber Eats Machine. Cette semaine, c'est la meilleure copine des gens en appartement de ceux qui veulent griller de la viande, mais qui sont interdits de barbecue. Oh ouais. Oh, elle est là, elle est numéro 1, c'est la plancha.
1: Parla, la plancha.
2: Ah ouais, c'est quoi?
1: Parla, la plancha, ça nécessite de bonne viande et c'est pas mal.
2: Ah ouais, du poulet et tout.
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3: Voici le blind test de Vito consacré aujourd'hui essentiellement à qui ?
4: À Astouf.
3: À Astouf, puisque elle s'y connaît bien, bien spécialement en boys band.
4: Ouais. Pareil.
5: Oh, c'était dans ma jeunesse.
3: Ouais, mais
5: t'as pas... J'écoutais ça.
3: Mais alors, bien sûr, on a rien. Bah,
4: t'as pas fait que écouter, apparemment.
5: Mais arrête, les Spice Girls et tout ça aussi.
3: Eh bien, écoute, voici le blind test. C'est pour toi, c'est cadeau. Alors, on est d'accord, c'est les intros ?
4: Oui, c'est cadeau.
3: Allez.
5: Ah.
4: Allez, c'est parti.
5: Yeah. Oui, je l'ai, mais...
3: C'est toujours hier au début.
5: Ah,
3: toujours
5: yeah, yeah.
3: Remets au début, remets au début. C'est important,
5: non, mais,
3: ça. Mais c'est important, le... Yeah.
5: C'est les Backstreet Boys.
3: Tu écoutes bien.
6: Yeah,
3: yeah. C'était
4: pas un yeah de Jess Squad.
3: Non, les Jess Squad ont fait yeah.
4: Ouais.
3: Ils ont fait yeah. Très bien, Jess Squad, un point. Ouais, Backstreet Boy.
7: C'est quelle année ça?
5: Baby Come Back, c'est les Worlds Apart.
4: Ouais. Non, je connais pas dans ça.
3: Les Worlds Apart aussi.
7: Ouais, mais celle, elle est connue.
5: Mais
7: non, mais moi,
5: c'est connu ça, tu vois.
7: Mais moi, je connais.
3: Allez, allez, vas-y.
4: Je crois qu'ils sont regroupés les gars et ils tournent ensemble.
3: Je l'ai...

0: Mais mec, t'as raison. Je vais pas y dire Belle-Île en mer.
1: On est tous dans le cœur.
0: Vas-y, remets la guitare, remets les langues, guitare. Regarde. On est tous dans le cœur, une petite fille oubliée.
2: Parce que ça, c'est un sacré
0: bonheur. Remets la guitare au début, remets la guitare. Foule sentimentale. On a soif d'idéal. Mais ça peut.
2: C'est un gros boys band, Alain Souchon et Laurent Voulzy.
3: Rappelle pas de ça, c'était avec Robbie Williams à l'époque.
2: Ouais. Ah ouais.
4: Oui, exact. Ouais.
3: Gary par là-haut et tout ça. Ouais.
0: Est-ce qu'on va réussir à la voir? Ouais. On continue. Vendredi matin.
3: Une fille au monde, j'ai squad.
4: Dame, c'est le monde, c'est mon morceau ça.
5: Aucune fille au monde n'est plus belle. N'est plus belle que toi, ma stouffe.
0: T'en fais une chance, une autre pour toi.
3: Ah, ça me rappelle ma jeunesse.
5: Plus belle que toi, ma stouffe.
0: T'aimais bien ça?
3: Oui, j'aimais bien.
0: Okay, c'était qui ton préféré?
3: Il y en a d'autres?
0: Alors, vas-y.
3: Ah, bah,
2: c'est
3: les Poétiques
2: Sauveurs.
3: Ah, non, c'est pas les Poétiques Sauveurs.
2: Allez, faisons l'amour, c'est ça?
4: Non.
3: Oui.
0: Ah, c'est un délire.
4: Non, pardon, l'extrait est pas bon.
2: Alors, bravo.
4: Oh, je le ferai écouter après.
0: C'est qui ça?
4: C'est les Poétiques Sauveurs.
3: Ouais. Bah, si, c'est Darling, faisons l'amour ce soir.

0: Là, les gens en voiture qui nous écoutent, ils ont la petite larme. C'était bien, quand même.
1: Pas de la merde, quand même.
0: Ah, c'est bien Dracula, mais ça, c'était mieux avant.
1: Les gentils taïfs, mais eux, ils étaient bien avant, quand même.
2: Ah, c'est bien ce qu'ils faisaient, les mecs.
3: Ouais, je m'aimais bien.
2: Ça n'a pas duré longtemps, mais
3: ouais,
2: bon.
3: Mais c'était bien.
2: Allez, on continue.
3: Ah oui, bah Alliage. Mais avec qui ils étaient en duo avec comment il s'appelle Boyzone aussi, non?
4: Et c'est le temps qui...
3: Ah oui.

0: trompette. Et en plus, c'est chronométré. T'as pas le droit à pas plus de 3 minutes.
1: C'est aux États-Unis, ça?
0: Oui.
2: Ah ouais. Mais en France, ouais, tu fais rien de tout ça.
1: Ah bah non.
0: Là, j'ai mais pas déjà... noté, mais j'ai vu qu'il y avait une entreprise aussi qui limitait, par exemple, la boisson dans l'entreprise pour pas que tu ailles tout le temps aux
2: mais
0: toilettes.
2: Vous savez, déjà, je vous informe que les sociétés américaines, déjà, vous savez que vous êtes payé à la semaine aux États-Unis. Mmh. Et ils vous virent, mais en une seconde.
3: Il n'y a pas de sécurité.
2: Y a pas, chez nous, non, en France, pour virer quelqu'un, heureusement d'ailleurs, il y a un protocole, il y a un machin, il y a un entretien, y a, etc. Aux États-Unis, ça se passe pas comme ça, donc tout ça ne m'étonne pas.
3: Mais il y avait juste avec Tesla, quand Tesla s'est implanté en France, il y a un moment, il y avait un mouvement de grève qui se préparait. Elon Musk, il a envoyé un mail à tous les employés, même en France,
0: ah ouais,
3: de Tesla, en disant, les gars, s'il y en a un qui manque une heure, vous êtes tous dégagés.
0: Ouais, c'est ouf. Hein. Au Japon, on a la longueur des cheveux qui est mesurée. Dans certaines entreprises japonaises, les cheveux des femmes ne doivent pas dépasser les épaules. Il y a un contrôle visuel à l'embauche, en fait, à ce sujet-là. Alors,
2: pareil, amuse-toi à ça en France, en disant, je vous préviens, il faut rentrer dans une certaine catégorie de physique. Amuse-toi à ça.
0: Chez Abercrombie & Fitch, les employés recevaient un guide de politique capillaire complet. Les cheveux devait paraître bronzé par le soleil avec des reflets subtils et les ongles, eux, ne pouvaient pas dépasser un quart de pouce, en fait, juste au bout des doigts. Ça ne fallait pas que ça dépasse ton doigt,
2: bon,
0: les ongles.
2: D'accord.
0: Voilà. Et pour terminer, un dernier, dans une autre entreprise, il y a une règle officielle, hein, c'est vraiment officiel, qui stipulait pas de sabre de samouraï dans les locaux.
2: Ah ouais.
0: Voilà, je pense que c'est facile à respecter,
2: non,
0: mais c'est inquiétant.
3: C'est vrai. Ici, tout le monde en a un, c'est chiant.
2: Mais c'est vrai. Je les vois, les mecs écrivent avec des sabres de samouraï. Bien sûr. Merci.
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0: oui, si, si,
1: pas
0: si,
1: méchant.
0: Si, si. Il en taxe des clopes.
2: Mais c'est pas un truc de radin. Je vais te dire qu'ici, moi, je serai Europe 2. Tiens, je vais donner des solutions. Vous voulez gagner de l'argent dans l'immeuble ? Installez un distributeur de clopes. Comme en Belgique.
3: C'est vrai.
2: Je peux te dire que vous en gagnerez des sous.
3: Là, on aurait déjà notre nouveau bureau.
2: Non, t'es pas radin. Allez, on continue.
4: Coucou l'équipe, c'est Salomé. Koé, c'est quoi le pire mensonge que tu as raconté à propos de ton salaire ?
0: Que j'étais au SMIC ?
2: Non. Non, mon équipe, je leur parle jamais de salaire.
5: Ah non, bah oui, c'est sûr, non.
2: Non, mais pour une simple et bonne raison, c'est que j'ai toujours gardé le même salaire et que en fait, je me gaffe pas dessus. D'abord parce que ici, on peut pas se gaffer. Mais parce que souvent, je préfère garder du truc dans la boîte parce que j'ai une société de prod. C'est un peu compliqué ce que je t'explique.
5: Faut toujours de la caisse.
2: Je préfère garder un peu de sous parce qu'il peut toujours y avoir des imprévus, des machins, des trucs, des frais, vouloir payer quelque chose, un assistant, un machin qui était pas prévu.
5: Tu vois, Pierre, voilà. Prends exemple.
2: Et puis de toute façon, je vais te dire un truc. Plus tu te prends de salaire.
0: Plus tu payes d'impôts.
2: Ça, les adultes vont comprendre. Plus, comme je suis le patron de ma boîte, ça me coûte cher en charge, plus je vais payer d'impôts. Donc, il faut être modéré et prendre ce dont tu as besoin. Voilà.
5: Et c'est de quoi, toi, t'as besoin de quoi ?
2: 300 000, tu gères.
0: Ah, oui,
2: ça, 300 000. Je suis ric-rac, mais...
0: Faut pas que t'aies un problème sur la voiture, quoi.
2: Comment ?
0: Faut pas que t'aies un problème sur la voiture.
2: Ah non, faut pas qu'une bougie a changé.
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0: Non, pas ça.
1: Mathématiques. Stouff possède un hôtel particulier. D'une surface totale, écoutez les chiffres, de 3000 mètres carrés.
2: On va prendre la calculette, on va voir la calculette.
1: 3000 mètres carrés. La niche du chien fait 149 mètres carrés.
3: Ah oui, pas mal.
1: La chambre du domestique fait 5 mètres carrés. Stouff affirme que la niche du chien est 30 fois plus grande que la chambre du domestique, mais a-t-elle raison?
4: 140, de toute façon, 5 fois 140. Attends, non. 30, 5 fois 30. Ça
2: attends, redis ta phrase, c'est 115.
1: La niche du chien.
2: Elle est à combien? 149.
1: 149. La chambre du domestique, 5 mètres carrés. La niche du chien est 30 fois plus grande que la chambre.

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1: Si vous êtes sur les réseaux, on a beaucoup de nos vidéos qui se baladent, et puis il y a beaucoup de vidéos d'influenceurs, tous les crétins de la Terre aujourd'hui peuvent aussi poser toutes les questions du monde dans la rue. Il y a des trucs des fois très marrants, très second degré, il y a des trucs nuls, il y a tout, et il y a un truc qui cartonne, c'est les gens, on peut pas dire

0: de comprendre. C'est rien, Jean-Yves Sornin, il a regardé, il m'a compris.
1: Bah, ça dépend, moi je suis parti direct après, donc je m'en souviens plus quoi, de combien de temps ça m'a mis pour faire la terrasse. Mais...
0: Putain, c'est dingue. Ouais. Merci d'avoir suivi cette vidéo de légende. Vous pouvez liker si vous avez aimé la vidéo. Si vous avez d'autres questions à poser à Xavier, bah, mettez-les en commentaire. À bientôt là, sur Légende.
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0: faisait 32 degrés voilà. En 2000. Et alors, pour eux, c'était déjà la canicule.
1: C'est 40 là.
2: Ah ouais. Ouais.
1: On a vu le Parisien le plus mamam
0: oui.
1: En cette période de canicule.
3: Baigner un peu les pieds dans l'eau, puis une petite glace, hein, je t'avais dit ça. Une petite glace, c'est bien.
1: Ah oui. Il y a ceux qui n'ont pas le droit de se baigner, mais qui s'en foutent.
4: Les pieds dans l'eau, c'est assez agréable. Je pense pas qu'on ait le droit, mais c'est pas grave.
0: Ouais. Bah à un moment donné, oui.
1: Non, les pieds dans l'eau, ça va, tu risques rien. Il y a un Parisien d'ailleurs qui, lui, il n'ose pas, lui, carrément, lui.
5: Disons que c'est carrément une cure, hein. C'est les eaux thermales de Paris. Quoi.
1: Ah oui.
6: Mais je pense que la Seine, elle était plus dégueulasse à l'époque que.
1: C'est pas la Seine, ils sont dans des fontaines, je crois.
6: Ah,
1: je pense
6: oui.
1: pas qu'ils soient dans la Seine.
6: C'est propre, alors.
1: Du côté de Grenoble, nos journalistes ont vu une dame qui ne ressent pas la canicule comme les autres.
7: Comment vous vous sentez aujourd'hui?
8: Horriblement chaude.
1: Cette dame doit se dire mais pourquoi j'ai dit cette réponse à la télévision et que pendant des années il y a des millions de gens qui vont entendre cette même phrase.
7: Comment vous vous sentez aujourd'hui?
8: Horriblement chaude.
1: Je suis horriblement chaude. Ensuite, les journalistes sont descendus à Nice. Sont tombés sur des Niçois. Bon alors eux, la chaleur, ils la supportent plus.
9: Si à Nice, le mercure a dépassé les 35 degrés à l'ombre. Difficile à supporter, même pour les Niçois, habitués aux températures plutôt élevées.
10: Ça fait 20 ans que je suis là, mais c'est la première fois que je souffre autant de cette année. Quoi. C'est vraiment une plaie, là.
7: Supportable, la chaleur?
11: Ouais, il n'y a pas d'air. C'est le manque d'air qui est insupportable.
1: Ouais.
6: Allez, c'était avec 35, c'est-à-dire ouais. 10 degrés de moins que ce qu'on a eu aujourd'hui.
1: Il n'a pas fait si chaud que ça sur les bords de la Méditerranée. Moins chaud que dans les grandes villes comme Grenoble, Bordeaux, Lyon.
6: Ouais.
1: Les bords de mer ont eu un peu de chance et ils ont eu un petit peu de vent.
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2: Après deux jours de flottement, le ministre l'a annoncé. Les épreuves du brevet, décision ouvertement vraiment critiquée par la plupart du personnel et des parents d'élèves en disant que c'était pas bien de faire avec un tel climat, mais visiblement, ils ne pouvaient pas décaler, c'était trop compliqué.
3: Bah oui, oui.
2: Ça mettait beaucoup de gens dans un problème d'organisation et beaucoup de collèges. Donc, c'est maintenu. Jeff Tuch est avec nous. Ça va, mon Jeff?
4: Coucou, les quoi, il fait chaud. Il fait chaud. Bah là, les troisièmes qui passent le brevet pendant la canicule. Ah, oui. Je vous le dis, ça ne va pas être une promenade de santé. Déjà que retenir les dates de l'histoire. Avec 40 degrés dans la salle, le cerveau, il fait comme une friteuse. Ça chauffe, ça crépite, à la fin, il n'y a plus grand-chose de croustillant, oui.
2: Ben, je me souviens, mais là, ils vont pas avoir le choix, les pauvres.
4: Ben, faut relativiser, voilà. Avant, c'était pire. Nous, à l'époque, on révisait pas. On avait des bouteilles d'eau fraîche, des ventilateurs, des cris. On avait un stylo, une feuille, parfois même un cartable, qui faisait le poids d'un âne mort que tu portais quand t'avais mal au dos. Le seul rafraîchissement, c'est quand quelqu'un ouvrait la fenêtre et que le courant d'air envoyait des copies de tout le monde dans la cour. Tu récupérais la copie de Julien. Tu mets pour Julien.
2: Vous avez complètement raison, mon petit.
4: Puis faut pas oublier un truc, mon couille. Le brevet, c'est pas le bac non plus. C'est comme un contrôle technique du cerveau. Tu vois, on vérifie que les pièces sont encore là, que ça démarre, et après tu repars vers le bac. Voilà, c'est contrôle à courroie, alors, c'est ça. C'est ça le premier collège.
2: Je suis très étonné, mais c'est une analyse qui est fine.
3: Mais grave.
2: Un dernier mot pour peut-être tous les troisièmes qui nous écoutent.
4: Alors les jeunes,

0: Ouais.
1: Vous pouvez gagner au loto comme moi.
2: Mais oui,
1: bravo.
3: Bravo, on t'aime fort, n'oublie pas.
1: Mais si, je vous aime.
3: Fais attention à toi, parce que la canicule, qu'est-ce que ça fait?
1: Il fait chaud. Il fait chaud, transpire.
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3: 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Le JT chanté aujourd'hui, pour faire très très vite, le JT chanté commence avec une info sur un Américain qui s'est introduit armé en pleine nuit dans un aquarium. Pourquoi? Pour voler des poissons exotiques.
4: Quel voilà. Intérêt.
3: Ah, bah, ça coûte cher.
5: Des poissons exotiques rares.
3: Ah, oui. Il y a ta raison, parce que ça coûte cher.
5: Oui.
3: Sauf qu'il a paniqué en entendant un bruit. Mmh. Il a tiré avec son arme à feu.
5: Oui.
3: La suite est dramatique.
5: Aïe, aïe, aïe, aïe, oui.
3: Et nous a rencontrés en chanson.

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2: Comme les champions, des champions de l'actu, Christiane.
3: C'est Christiane! Oui.
2: C'est une Américaine qui est devenue amie avec le meurtrier de sa mère. Alors ça, c'est chelou.
3: Oh là là là.
2: Ah ouais. Ça se passe aux États-Unis. Elle lui rendait visite fréquemment en prison. Il s'est formé une amitié entre les deux. Christiane préférant lui pardonner. À sa sortie de prison, elle l'a invité à manger chez elle-même.
4: Ah bah c'est sympa.
2: Et elle l'a buté.
3: Oh bah c'est cool.
2: Voilà. Oh bon. Non.
3: Quoi?
2: Il l'a assassiné.
4: C'est lui qui l'a buté.
2: Mais quelle horreur. J'ai cru qu'elle s'était vengée.
4: Non.
2: Parce qu'il y a un film qui est comme ça que j'ai vu il n'y a pas longtemps.
4: Non, mais là c'est pire là.
2: Un film avec la fille, tu te dis ah lui pardonne et tout. Et blaf, à la fin elle le tue. Là. Et là c'est lui qui tue la fille. Oh là là.
4: Alors qu'elle était sympa avec lui.
2: Ouais. Et vous imaginez, en arrivant au paradis, Dieu, à mon avis, il a pas été tendre avec elle non plus.
5: Ouais. C'est ma pauvre Christiane, mais t'es bouleversante de conneries.
2: Ah oui, non, mais c'est vrai, Christiane.
4: Elle est con aussi.
2: En même temps, Christiane, tu cherches.
3: Parce que vous faisiez, j'ai mangé toutes les huîtres.
2: Non, mais franchement, il tue maman, tu t'y retournes pas.
4: Bah oui.
2: Deuxième champion, Madison Clark. Elle est anglaise, arrêtée après avoir amené sa chèvre Winston dans un Sephora pour une consultation personnalité. Alors ça. Alors bon, ça dure 90 minutes. Elle lui présente les échantillons de maquillage à l'animal, qui note ses réactions selon un système bien établi. Une reniflée pour acceptable, deux pour premium, manger le testeur pour 5 étoiles. La situation a dégénéré quand Winston a rejeté toute la collection de printemps, il a grimpé sur la table, il a bouffé les fleurs. Voilà.
4: Wow.
2: Voilà. Bon, bah écoutez, il paraît que maquillée, elle est très mignonne, cette chèvre.
4: Oui.
2: Et on dit même qu'avec une petite injection dans l'œil, c'est Maëva Guénard. Mais oui, mais vie. Vous avez vu la nouvelle escroquerie de Maëva Guénard?
4: Non, elle continue.
2: Exceptionnelle. Elle a un produit pour mettre sous les yeux, vous l'avez pas vu?
4: Non.
2: Elle est démaquillée. Je vous la fais courte, hein. Elle met le produit sur les yeux, elle me dit, vous allez voir mes vies, c'est fantastique, c'est extraordinaire. Puis là, il y a une coupe, et elle revient, elle est maquillée, elle fait, vous avez vu le maquillage? Allez, voilà.
4: Ouais.
2: Nos champions du jour, un gars de la Sarthe, 82 ans, il a ouvert le feu samedi soir sur les gendarmes, arrivé à son domicile, vous savez pourquoi?
4: Non.
2: Il pensait que Macron avait été destitué, que c'était la révolution. Il a tiré à 3 reprises, il a baissé 2 militaires aux jambes, les pauvres, retranché dans son sous-sol, il s'est rendu au GIGN après des heures de négociations. Les gars lui ont dit, mais non, il n'est pas destitué, c'est pas la révolution, les 2 gendarmes blessés. Ils ne sont pas en danger vital. L'octogénaire, qui est artisan à la retraite, sans antécédent judiciaire, a été placé en garde à vue. Une expertise psychiatrique est en cours. J'ai une petite idée de la conclusion.
3: Ouais.
4: Après, il a peut-être des infos qu'on n'a pas. Hein.
2: Ah, attendez, il paraît qu'il avait déjà pété les plombs dans un magasin Leroy Merlin quand le vendeur lui avait dit qu'il avait été réapprovisionné en 6 sauteuses Bosch.
4: Ah, bah oui.
2: Quoi?
4: Bah oui.
3: Les Bosch
2: sont de retour. Voilà.
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0: ici. Ben, Chris, moi, je veux jouer dehors, là, il fait beau, là. L'enfer fait chaud, est-ce que
1: c'est chaud,
2: Steve. On dirait qu'il est en train de fondre.
3: Putain, les expressions.
4: Ouais. En fait, ils cherchaient dans un Super U des climatiseurs.
1: Ils sont profonds, c'est le crime à faire.
4: Vous avez remarqué que les insultes au Canada, et je fais un gros bisou à ceux qui nous écoutent au Québec, c'est souvent à des dérivés de religion.
2: Oui, le calice.
4: C'est hostie de calice. C'est hostie, c'est calice, c'est tabernacle. C'est que des choses qui sont liées à la religion. Et quand ils les mettent dans une phrase, ça devient une grosse insulte. Vous dites à la télévision, vous dites pas hostie, vous dites pas tabernacle. Ce qu'on fait là sur une radio canadienne, tu ne dis pas comme ça. Hein.
2: Tu peux dire « tape dans le fond ».
4: Ça fait partie de très grosses insultes.
5: Ah, je savais pas du tout.
4: Ça rigole pas avec ça. Vraiment, c'est ce qu'on bip. Et en même temps, je le comprends. C'est vrai, je crois qu'il y a plus de licornes que de clim en Bretagne.
2: Oui, qu'est-ce que c'est une clim en Bretagne?
4: Voilà, d'ailleurs, je crois que tu prends un breton, tu lui dis « clim », il fait « comment vous dites ?» Comment vous dites ?«
2: Clim ».
4: Regardez, c'est très difficile à dire. « Clim ». C'est compliqué.
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en deux branches sur la route à Cormery, par exemple. Pas de blessés à déplorer. Une jeune femme de 33 ans, originaire de Jouy-les-Tours, figure parmi les victimes de l'effondrement d'un pan de falaise à Biarritz en fin de semaine dernière. Le corps de Salomé Laslaf est parti faire de la plongée, a été découvert sur la plage. Son compagnon, qui se trouvait avec elle, est toujours porté disparu. Également dans l'actu, ce dramatique accident hier matin près de Nancy, un avion de parachutisme s'est crashé au décollage. 11 personnes sont mortes, 5 élèves, 5 instructeurs, le pilote. Il participait à un baptême de parachutisme. Dernière ligne droite avant les vacances, elle passe par la salle d'examen. 850 000 élèves ont rendez-vous avec les

0: Faut pas envoyer des messages la nuit, tu vois.
1: Ouais, à 4h du mat.
0: Bah non.
1: Hein, surtout quand ils sont pas destinés à toi, mais à Corentin. Tu vois ?
0: Oui, mais admettons.
2: Vous savez pourquoi vous arriverez pas à m'avoir ? Parce que moi, si je vous ai fait ça à 4h du matin, vous faites des copies d'écran pour les prud'hommes un jour. Ouais. Sauf que vous m'avez écrit à... Vous m'avez mis à référencer à le dictateur.
1: Donc, c'est chef mexicain.
2: Quand vous allez arriver devant les prud'hommes, vous direz, bah, c'est pas quoi, il écrit le dictateur.
0: Et puis quand on va cliquer sur le lien, que ça va faire...
3: Voilà, concernant cette entreprise, en fait, les employés ont réagi en donnant l'adresse de terrain de foot ou d'hôpitaux et aussi de coordonnées GPS.
2: Ouais, mais en France, tu peux pas faire ça.
3: Ouais, non. On a un cabinet juridique aux États-Unis qui a interdit de porter de l'orange au travail. Il y a des gens qui ont été licenciés pour avoir porté de l'orange dans un cabinet.
2: La couleur
3: en Floride, couleur orange.
2: Pourquoi ?
3: Parce qu'ils sont venus travailler en orange le jour de paix. C'était une tradition de l'ancienne équipe et la nouvelle direction a interprété ça comme un acte de rébellion contre le management. Et voilà, ils sont faits. Il y en a qui sont faits.
2: Ça donne très envie d'aller, cette boîte. On sent qu'il y a un climat, on a envie d'y aller tout de suite.
3: Il y a une autre entreprise, comme règle, vous devez demander la permission pour aller aux toilettes.
4: Tu dois demander. Comme les gamins.
3: Au directeur, la permission d'aller aux toilettes. Et en plus, c'est chronométré. T'as pas le droit à pas plus de 3 minutes.
2: C'est aux États-Unis, ça ?
3: Oui.
2: France, tu fais rien de tout ça.
1: Ah bah non.
3: Là, j'ai vu qu'il y avait une entreprise aussi qui limitait, par exemple, la boisson. Dans l'entreprise pour pas que tu ailles tout le temps aux toilettes.
2: Vous savez, déjà, je vous informe que les sociétés américaines, déjà, vous savez que vous êtes payé à la semaine aux États-Unis. Mmh. Et ils vous virent, mais en une seconde.
0: Il n'y a pas de sécurité.
2: Y a pas, chez nous, en France, pour virer quelqu'un, heureusement d'ailleurs, il y a un protocole, il y a un machin, il y a un entretien, etc. Aux États-Unis, ça ne se passe pas comme ça. Donc tout ça ne m'étonne pas.
1: Mais il y avait juste, quand Tesla s'est implanté en France,

0: Backstreet Boy.
1: C'est quelle année ça?
2: Baby Come Back, c'est les Worlds Apart.
3: Non, je connais pas dans
0: les Worlds Apart aussi.
1: Ouais, mais ça, elle est connue.
2: Mais
1: moi, je connais.
2: C'est connu ça, tu vois.
1: Mais moi, je connais.
0: Allez, allez, vas-y.
3: Je crois qu'ils sont regroupés les gars et ils tournent ensemble.
0: Je les ai vus, les What's Apart en vidéo il y a pas longtemps.
3: Ouais.
0: Ils ont bien vieilli. Hein.
3: Ouais. C'est des beaux,
2: c'est
3: des darons.
2: Ils ont bien vieilli.
3: C'est des beaux darons.
0: Franchement, les gars, ils s'entretiennent et tout. Bravo. Je pense que le son périlleux, ils peuvent se péter le péroné à tout moment. Mais, mais franchement, ils sont bons. Allez, on continue, Stouff.
2: Ah, je crois mon étoile. C'était les Link Up.
1: Oh, ouais, mais oui. C'est...
0: T'as pas fait que les écouter, tu les as écoutés mille fois.
2: Non, mais je connais.
3: Il n'y avait pas de vieille faute de français là-dedans.
0: Je crois t'as mon étoile.
3: Non.
0: Il y avait, je sais plus. Je crois qu'il y avait un truc.
3: Ouais,
0: mais on l'a plus. Bon, on va la retrouver. On continue.
2: Ah, Take That, Back for Good.
1: Mec, moi, là, la guitare, c'était Laurent Voulzy, moi, il y a un Souchon.
0: Mais mec, t'as raison. Je vais pas y dire Béli l'emmerde.
1: On est tous dans le cœur.
0: Vas-y, remets la guitare, remets-les, regarde la guitare. Regarde. On est tous dans le cœur, une petite fille oubliée.
1: Parce que ça, c'est un sacré
0: plaisir. Remets la guitare au début, remets la guitare. Foule sentimentale. On a soif d'idéal. Mais ça peut.
1: C'est un gros boys band, Alain Souchon et Laurent Voulzy.
2: Je me rappelle pas de ça, c'était avec Robbie Williams à l'époque.
3: Ouais.
1: Ah ouais?
3: Oui, exact.
2: Ouais. Gary Barlow et tout ça. Ouais.
0: Est-ce qu'on va réussir à la voir?
3: Ouais.
0: On continue. Vendredi matin.
2: Oh, au monde, j'ai squat.
3: C'est le mot, c'est mon morceau ça.

0: T'aimais bien ça?
1: Oui, j'aimais bien.
0: Lequel c'était qui ton préféré?
2: Il y en a d'autres.
0: Alors,
1: ah, bah, poétique sauvage,
2: non ça?
1: Ah non, non, c'est pas les poétiques sauvages.
2: C'est ça?
0: Non.
1: Oui.
0: Ah non, un délire.
3: Non, pardon, l'extrait est pas bon.
2: Alors, bravo.
3: Oh, je vous ferai écouter après.
0: C'est qui ça?
3: C'est les poétiques sauvages.
0: Ouais.
1: Bah si, c'est Darling, faisons l'amour ce soir.

0: Tu sais que Sou, tu sais que t'es quasiment un sans faute.
1: Ouais. Ah bon ?
0: Là, on ne dit rien, on te laisse. Si jamais tu l'as, c'est le sans faute du sans faute. T'en as jamais fait ça. Dernier titre.
1: Arrêtez, vous êtes relou. Je vois pas. Bah, c'est G-Squad.

0: et tout ça.
1: Hein? Attends, on en fera d'autres.
2: Ah, j'en ai d'autres. Hein,
1: ah, vas-y, plus un dernier.
0: Ah non, il est dur celui-là, mais. Je le connais pas. C'est pas les NSYNC, ceux-là? Non. Si, c'est NSYNC.
3: Ouais, j'aime bien.
1: T'en as un dernier.
2: Ouais,
1: on va la piéger
0: quand même.
1: Et un dernier.
0: Oh bah oui, mais c'est encore c'est Boyzone ça.
1: Bon allez. Ouais, allez, bonne journée, 7h02, moi elle m'a dégoûté.
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1: Vous êtes prêts à bosser?
2: Oui.
3: Ouais.
1: Vous avez vos nouveaux noms?
3: Oui.
1: Vous avez bossé le dos?
3: On espère qu'on va gagner de l'argent.
1: Ah, alors, parce que si vous ne gagnez pas aujourd'hui, après, c'est pas avant la semaine prochaine. Hein.
3: Ouais, bon.
1: Ah, ben, je vous assure, c'est là qu'il faut gagner de l'argent.
3: Il faut que je gagne, il faut que j'achète de l'eau pour mon fils.
4: Mais on gagne jamais rien.
1: C'est le maillon très faible.
3: On va pas lâcher là-dessus.
1: Bonjour. Bienvenue sur Europe 2. Vous allez assister au maillon très faible. Devant moi, quatre candidats qui vont devoir faire équipe pour tenter de remporter...
4: Ah, combien? Alors
1: 0 €.
4: Ben, oh. Ben, voilà.
1: Découvrons maintenant l'équipe qui va jouer avec nous ce matin.
2: Bonjour, Mylène Fruit de Mer. Avec la chaleur, là, je suis pas trop de saison. Hein.
5: Bonjour, pas la clim Skywalker. C'est Chewbacca qui va gueuler. Hein, parce que, ah ouais, là...
6: Bonjour, Philippe Lachaud. Là, très chaud même. Bonjour. On peut plus, là.
7: Bonjour, Étienne Déo. Vous en voulez un peu?
6: Oui, un petit peu. Ouais. Tiens plus, là.
1: Je vous rappelle qu'avant de répondre à une question, vous pourrez dire « Bok !» pour empocher l'argent que vous n'aurez pas. C'est parti, jouons tout de suite au maillon très faible.
4: On n'oublie pas de dire « Bok !»
2: Bok !
5: Bah non, on n'a pas joué encore.
2: Ah, oui.
1: Mylène Fruit-Meur. Melon et Melèche vont chez le glacier.

0: Ah, j'ai voulu laisser passer un hérisson devant moi et c'était une pomme de pin.
1: Étienne Déo.
2: Ouais.
1: Pourquoi ? Dans la vie.
0: Faut-il.
1: Faut-il placer la barre haute ?
2: Pour éviter de se la prendre dans la gueule.
1: Correct.
2: Ah. On est bien là.
1: Nous arrivons à la fin de notre jeu. Pas de réjouissance. 0€ en banque. Avec vous, vous n'êtes pas vraiment les ventilos les plus puissants de l'appartement.
0: Ouais.
1: Avec 0€ en banque, vous êtes tous les maillons faibles.
2: Je suis dégoûté.
1: Au revoir.
3: Ça marche jamais.
0: Super.
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0: Il est presque 6h30, on est lundi aujourd'hui. Bonne nouvelle semaine qui va démarrer. Ah, un petit peu mieux là, les températures. Ça y est, on va souffler un peu, mon petit Vito.
1: Oui.
0: Qu'est-ce qu'on va réécouter dans un instant, 6h30?
1: Dans un instant, on va réécouter la compile des festivals.
0: Énorme, restez avec nous, c'est après les news et la météo de 6h30, c'est Europe 2.
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3: Ouais, ben on y va. Bonjour, bienvenue les amis. Bon réveil, des températures qui repartent à la hausse sous un ciel plus serein. La météo dans un instant. AZ Prod a tout tenté. La préfecture du Loir-et-Cher a finalement interdit les trois soirées Chambord Live. 90 000 billets vendus pour voir Orelsan, Maroon 5 et DJ Snake entre vendredi et dimanche. C'est la première fois dans ce format. Le temps, on a donc décidé autrement. Il faut maintenant se rapprocher des points de vente pour le remboursement de vos billets. Pas le temps de souffler pour les pompiers d'Indre-et-Loire après les incendies. Les orages, 132 sorties recensées samedi soir. Beaucoup de communes ont été touchées par ces pluies violentes, la grêle parfois et de grosses rafales de vent. Les dégâts sont malgré tout limités, il n'y a pas de blessés. Un premier arrêté préfectoral anti-sécheresse en Touraine. Des restrictions d'usage d'eau concernent depuis hier plusieurs communes situées dans les bassins où la situation est déjà préoccupante. Vous pouvez consulter la carte mise en ligne par la préfecture pour savoir si votre commune est concernée. Une jeune femme de 33 ans, originaire de Jouy-les-Tours, parmi les victimes de l'effondrement d'un pont de falaise à Biarritz la semaine dernière. Son corps a été découvert sur une plage. Elle était partie faire de la plongée avec son compagnon qui, lui, est toujours porté disparu. En France, les secours ont dû mener plus de 120 000 interventions ces derniers jours, estime le ministère de l'Intérieur, pompiers ou SAMU. Ont vu leur activité augmenter de 40% sur les journées de pic de chaleur, au moins 1000 morts de plus depuis mercredi, annonce Santé publique France. Une émotion intense et palpable, ce sont les mots de Laurent Nunez, ministre de l'Intérieur, après le crash d'un avion près de Nancy. Hier, 11 personnes sont mortes, dont 5 élèves venus faire un baptême de son en parachute, et les proches qui ont assisté à la scène ont été pris en charge par une cellule psychologique. Autre drame hier sur les hauteurs de Nice, un homme d'une quarantaine d'années décédé dans un accident de la circulation alors qu'il participait à une version non officielle.

0: bon Théo. Hein. La chanson du festivalier qui a abusé de la drogue, ça arrive malheureusement parfois, et qui veut chanter en même temps qu'Orelsan.
1: Non.
0: Non, mais c'est... non, trop rapide, monsieur. Le même gars qui a essayé de paraître naturel devant les policiers pendant le test salivaire. Ah, on m'a dit que c'est toujours le même gars quand il rentre chez lui qui doit expliquer à sa chérie qu'il était en séminaire professionnel. Ah ouais. Ouais, bah dis donc.
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0: grande.
1: C'est combien de fois
0: Stouff a donc globalement raison si on arrondit, on accepte l'arrondi au chiffre supérieur.
2: Donc la niche du chien est à peu près 29 30. Fois supérieure à la pièce voilà. À vivre du domestique.
3: Physique chimie, quelle est la composition d'un P?
4: C'est du gaz.
2: Oui, mais attends, il y a du méthane. Il y a du méthane.
3: Méthane, oui.
2: Il doit y avoir du CO2, j'imagine.
3: CO2, oui, 10%.
4: De la merde?
3: Non. On dit des matières fécales, mais non. On ne parle que de gaz, on parle pas de.
2: Il y a du soufre, peut-être.
3: Vous m'avez obligé. Non, vous m'avez pas. Il n'y a pas de soufre.
5: Les G-Squad.
4: De l'oxygène.
3: Non.
4: De l'oxygène.
3: Il y en a un qui est à 60%. L'azote, vous me l'avez oublié.
2: L'azote.
3: Un truc qui s'enflamme si vous mettez, une flamme. L'hydrogène.
2: L'hydrogène.
3: 20%, vous m'avez oublié un truc.
2: L'oxygène.
3: L'oxygène à 3%. Vous n'êtes pas mauvais, les amis.
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3: Dans un instant, il sera presque 7h, 6h58, on vient vous dire un petit bonjour puisque nous ne sommes pas en vacances. Qu'est-ce que nous écouterons, monsieur Vito qui avait tout
5: moi, on avait un nouvel article à vendre pour Pierre et Maryse.
3: Pas bosser le dossier, moi.
5: Oui, Pierre et Maryse, ils voulaient vendre un catalogue magnifique. Avec tous les plus beaux stades de la Coupe du Monde.
3: Mais magnifique. Pierre et Maryse, ils avaient chaud en plus, ils n'en pouvaient plus. Écoutez, ça fait partie de l'émission de vendredi. On se fait un bisou à 6h58. À tout de suite.
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1: Je crois que Pierre et Maryse ont décidé de venir puisque aujourd'hui il y a à nouveau des objets d'auditeurs à vendre, je crois, non ?
2: Oui, et c'était le calendrier des plus beaux stades de la Coupe du Monde, donc des stades mexicains et américains.
1: On va faire un petit coup de
2: balai à chat.
1: Eh bien, bonjour à tous, bonjour Maryse.
3: Et bonjour Pierre.
1: Bonjour Maryse, bonjour.
3: Bonjour Dieu,
1: quelle chaleur il fait, Maryse. Bonjour Maryse.
3: Et bonjour Pierre.
1: Quelle chaleur de trou de balle, Maryse. Bonjour Maryse.
3: Bonjour Pierre.
1: Oh mon Dieu, on dirait dans le fin fond des trous de balle, les images, on a jamais la chance artificielle, Maryse.
3: Oui.
1: Quelle chaleur.

0: Bonjour mes petits castors, comment ça va aujourd'hui? Vous êtes en forme?
1: Oui,
2: ça va.
0: Ah, j'ai tout subi hier. Ah, hier soir, j'ai tout subi. Ah, je suis parti en week-end avec des amis. J'ai fait 80 bornes de vélo. Mon cul à la forme de la selle. Je vous le dis déjà qu'il était assez plat. Mais là, franchement...
3: Mais c'est énorme, 80 km de vélo. Ouais.
0: C'est terrible. En deux jours.
1: En deux jours.
0: Mais même en deux jours.
1: Parce que en électrique.
0: Parce que crois-moi qu'il y a des... Je vais te dire un truc. S'il n'y avait pas une assistance électrique... les côtes, je les aurais regardées d'en bas.
4: Hein. Bah, tu fais les vitesses au VTT là.
0: Non. Tu m'as pris pour Bernard Hinault, quoi.
4: Ah
0: non,
4: ouais,
0: non,
4: grave.
0: Jacques Coctil. Non. C'est donc.
1: Non mais l'info avait de la gueule à la base. J'ai fait 80 km de vélo. Bon, en trois jours, non, en électrique, en pente.
0: Mais vas-y toi. Mais va faire les
1: montées. Avec des roulettes.
4: Je suis sûr qu'il le fait, Pietro.
1: En tandem.
0: Et quand est-ce que t'as fait du vélo pour la dernière fois? Merci.
1: Il
0: n'y a pas trop longtemps. Le gars, t'as vu, il a toussé, il a fait. Il m'a fait le dindon.
1: C'était l'été dernier.
0: Ouais. Et
4: ah
0: bah voilà.
4: Ça date,
0: voilà.
4: Ouais.
0: Moi, j'ai l'habitude, les 80 km, je les fais pas en deux jours, je les fais en un an. Hein. Donc,
1: c'est bien, on progresse.
0: Oh, le nom d'un chien.
4: Ouais, mais ça t'a fait du bien, tu t'es senti bien après.
0: Et je suis rentré en TGV. Et des retards. Là, vous avez entendu parler des infos. J'ai eu la chance de ne pas avoir les 4 heures de retard. Il y a des gens qui se sont tapés 4 heures de retard. J'ai des retards. Et gens qui puent. Il y a des gens qui puent. Pardon, mais

0: pour connaître le bilan définitif. Un bilan toujours provisoire là aussi pour les séismes survenus au Venezuela. Au moins 1450 morts, 189 immeubles entièrement écroulés. Des équipes de secours accompagnées de chiens renifleurs cherchaient hier les derniers survivants. Le mondial de foot où le Canada est le premier qualifié pour les huitièmes de finale après avoir battu l'Afrique du Sud. 1-0 hier. Ce soir, Brésil, Japon, Allemagne, Paraguay, les Bleus joueront demain face à la Suède. Bon, la semaine redémarre donc, ou elle démarre tout simplement. Pourquoi elle redémarre? Dans une ambiance enfin respirable après ce week-end qui est tout de même resté assez chaud et orageux, en tout cas pour la journée de samedi. La matinée s'annonce plutôt douce et lumineuse avec des valeurs comprises entre 17 et 19 degrés au lever du jour. Des températures qui vont reprendre leur petite ascension estivale, mais plus question cette fois d'escalader des sommets. On aura 28 degrés maxi ce lundi 29 juin en Touraine.
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0: Ouais, attention, travaux à partir d'aujourd'hui, direction de l'aéroport, avec la neutralisation d'une voie sur le boulevard Abel-Gans et dans la bretelle de sortie à l'échangeur Vouvray-Saint-Radegonde sur la 10. Le CHU de Tours lui demande d'anticiper, si vous venez à l'hôpital, accès compliqué par les travaux du tramway, alors à Clocheville par le boulevard Béranger et Bretonneau par Tonnelay, avec la fermeture du carrefour avant la rue d'Entraigues. Bonne route et bon début de journée de semaine avec Cohésion.

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1: Bonjour, bon réveil et bonne journée, merci de nous avoir choisi aujourd'hui, nous sommes... lundi, et c'est reparti pour une nouvelle semaine. Alors que nous sommes là, oh, nous on n'est pas en vacances, savez-nous, pas de vacances. On n'y a pas droit, on est dans la boîte depuis moins d'un an. Donc, on peut pas faire quota. On peut pas faire tout de suite, on n'a pas fait toutes nos heures. Vous allez bien l'équipe, vous êtes en forme,
2: oui.
1: Pietro est heureux.
2: Ça va.
1: Comment va ma petite Stouf? Stouf était très déçue parce que vendredi, en région parisienne, on n'avait plus le droit d'acheter de l'alcool à partir de 15h. Donc autant vous dire qu'elle tremble.
3: De midi dans les Hauts-de-Seine.
1: Autant vous dire qu'elle était comme ça à la caisse avec ses petits verres. Ils lui ont dit, ah non, il n'y a pas d'alcool.
3: Il y avait match ce soir, quoi.
1: Elle a dit, mais je suis Stouf. Ils ont dit, bah oui, bon, d'accord. Si c'est vous, ça va. Mon petit Corentin va bien?
4: Très bien.
1: Je suis le coiffeur, il s'est fait un petit dégradé.
4: Ah, bah oui.
1: T'as vu, j'ai vu, c'est beau.
4: Ah, mais c'était long.
1: Je repère le changement.
4: Ouais, c'est vrai.
1: C'est tout beau comme ça.
4: Merci.
1: On dirait un petit footballeur, là.
4: Ah, ouais, bah j'aimerais bien.
1: Saint-Etienne,
4: oh non, en avant Guingamp, ça me va, moi.
1: Il est beau. Ils sont coiffés comme ça.
4: Ah ouais, ils ont le. Il y a

0: aléatoire approximative. Voilà. Bon, les champions du monde de l'actu, je vous parlerai dans un instant. Je vous ferai une spéciale. Qu'est-ce que j'ai écrit? Ah oui, si, une spéciale croyance, mais vraiment à la con. Vous savez que des fois, il y a des trucs un peu pseudo guérisseurs, ouais, religieux, et des fois, vous lisez ça, vous dites, t'es sûr, ça marche? Ah oui, vas-y, fais ça, et puis mets-toi tout nu face à la lune, écris yuki yuki, et ça va aller mieux. Là, je vous en lirai une autre dans un instant, et vous verrez que, bon, enfin, moi, je l'aurais pas cru, mais lui, il est allé. La France qui bosse et qui se lève tôt, le maraîcher.
1: Ah, important, le maraîcher.
0: Lui, il a dû galérer, hein, parce que chaud, froid. Le maraîcher, c'est celui qui vend.
2: Qui vend, je crois.
0: Ou c'est celui qui ramasse les champs.
2: Qui ramasse, ouais, qui ramasse, ouais.
0: Donc, celui qui ramasse. Il a dû bien galérer, lui, ces derniers jours. On en parlera d'ici quelques minutes. Nous aurons, je vous parlerai de quoi? Je vous parlerai d'un record, tiens, qui a eu lieu quelque part en France. Pas normal, hein. Un mec qui s'est fait arrêter par la police. Les radars qui parlent. Nous avions fait parler beaucoup de choses, sauf les radars. Il n'y a pas de raison. Le son des réseaux, la canicule fait péter les plombs. Vous entendrez ça tout à l'heure. La Villa des animateurs reviendra sur Barbecue, qui est passé sur TF1. Nous aurons Jean-Pierre Foucault dans la Villa des animateurs, François Hollande et Jean-Marie Bigard. Et puis, dans l'actu, voilà, en vous faisant des bisous et en vous souhaitant une belle journée, il y a des drames absolument incroyables. Moi qui apprends à piloter, vous savez que j'ai toujours pas fini, parce que je vais être très transparent avec vous. Il y a des gens qui me disent, on ne voit plus faire de l'avion. Ma chérie m'a fait flipper. Tu sais, c'est horrible. Tu prends des leçons d'avion, tu poses ton avion, tu voles en solo, tout va bien. Et elle a réussi à me faire flipper. Vous savez quoi?
2: Non. Hein.
0: Dès qu'il y a un accident d'avion, elle me met la news sous le nez. Ah, elle dit, regarde, il y a eu deux morts. Ouais. Regarde, donc vous doutez bien qu'hier, 11 morts à Nancy. Vous doutez bien qu'à 9h du mat, j'avais déjà le truc sous les yeux. Elle a réussi à me faire peur. Alors, j'ai compris que je ne serai jamais un grand pilote d'avion, comme je ne serai jamais un grand marin. La course en solitaire, machin et tout, je ne le ferai jamais. Mais je me suis dit, je me débrouille. Je sais me poser, je sais machin. Et ben voilà, elle m'a fait peur. 11 morts dans un accident d'avion, c'est dramatique.

0: continuellement pendant, écoutez-moi bien, 508 secondes. Mmh. Cherchez pas, je vais vous le convertir. Ça nous fait 8 minutes 28.
1: Wow. Ouais, mais gars.
0: C'est-à-dire que je pense que t'as les toilettes à côté, tu te dis, là, il y a un chameau dans mes chiottes. c'est pas possible.
2: Et il en a bu de la Guinness avant.
3: Oui, il a dû se retenir de ouf. Déjà.
0: Ça a été reconnu par le World Record Breakers Academy, une organisation connue pour documenter les réalisations uniques et non conventionnelles. Il a donc fait 8 minutes et 28 secondes.
3: C'est-à-dire que champion.
0: Lui, c'est-à-dire que lui, il a donné un nom à sa vessie. Ouais. Il l'a appelé Lionel Vessi. Bravo. C'est la Coupe du Monde. Bravo, mon ami.
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0: Salut, 7h12, c'est Europe 2 que vous écoutez. Voici Ted Desmet. Vous êtes bien? Vous nous écoutez? On embrasse toutes les radios qui sont peut-être déjà en vacances, qui vous l'ont laissé orphelin parce qu'elles s'en moquent de vous. Mais nous sommes là.

0: de l'argent avant de partir en vacances, comme ça vous n'êtes pas obligé de le mettre dans le loyer, vous pouvez mettre ça dans le camping, vous pouvez mettre ça dans vos vacances, vous pouvez mettre ça dans les crêpes, parce que quand on a des enfants, on le sait, le budget crêpes,
1: oui,
0: le budget panini,
1: glace, ouais,
0: et le budget glace, faut le mettre, quand on le met bout à bout, après 10 jours de vacances,
1: et il pèse. Ouais.
0: On le sent passer. Et je fais un gros bisou ce matin à tous les gens d'Annecy, je suis allé ce week-end à Annecy.
2: Ah, alors
0: c'est l'un des plus beaux coins de France. Je l'avais jamais vu de ma vie.
2: Oh,
0: mais le lac, il est on dirait que quelqu'un à côté de toi a mis de l'arpic et du canard baissé.
1: Oui, c'est ce qu'ils ont fait au chlore.
3: Hein. Ouais, c'est ce qu'ils mettent.
0: Mais c'est traité au chlore. Ouais. Moi, je pense qu'il a raison, ils mettent des pastilles dedans.
2: Ils savaient que tu venais, ils sont du groupe là.
0: Je t'assure, c'est incroyable. La nourriture, les gens, enfin voilà, c'est un.
2: T'as fait du pédalo ou pas?
0: Alors non.
4: Oh,
0: parce que
4: dommage.
0: Tu sais pourquoi? Parce que le pédalo, quand je

0: Tu peux m'arrondir à 900, ça m'arrangera. Champion du monde de l'actu, c'est un homme qui a failli mourir d'asphyxie. Avec une croyance, écoutez bien, il a avalé un poussin pendant un rituel de fertilité en Inde. Le praticien de l'occultisme lui avait fait croire qu'avaler un poussin vivant pouvait guérir son infertilité et lui permettre de devenir papa. Alors, il a failli mourir et on n'a pas de nouvelles du poussin, même si...
1: Vivant.
2: Oui.
0: Même si. Globalement, on a une petite idée. Moi, je vous le signe. Il a chié une boîte de Sinoquette. Mais pas goûté la pagnon. Deuxième champion.
2: S'il y a de la sauce de luxe, moi, ça va.
3: J'ai oublié les sauces chaque fois. Merde.
0: C'est un con. C'est vrai que cette phrase, je pense que toutes les familles qui nous écoutent, ils ont oublié les sauces et ils ont oublié ma frite. Je pense que les familles, elles l'ont tout entendu. Deuxième champion, un conducteur ivre qui s'est fait arrêter dans le Tarn au volant de sa voiture sans permis. Il était accompagné, mais les gendarmes n'ont pas laissé son passager prendre le volant à sa place. Savez-vous pourquoi?
1: Parce qu'il n'avait pas le permis non plus.
0: Il était
1: sous aussi.
0: Non, pour une bonne raison. Le passager était un poulet, alors pas un flic, mais un poulet. Il avait sa ceinture attachée. Mais évidemment, pas le permis non plus. La voiture est donc partie en fourrière et le monsieur est rentré chez lui à pied.
4: Avec le poulet.
2: On reste dans le volatile.
0: Moi je pense que le monsieur, il avait une idée. Il voulait le garer sur le parking, fermer les portes, laisser le poulet dedans. Ouais. Avec la canicule, tu reviens. Bon, t'as un croustillant poulet.
1: Tu l'as, c'est un frayeur.
0: Les gens le savent. Et enfin, champion du jour, elle est texane. Elle a 27 ans, elle a participé à un concours de twerk improvisé pendant une fête au bord d'un lac. Elle s'est mise sur une bouée d'attelage. Fixée à l'arrière d'un camion.
1: C'est ça, la boule d'attelage.
0: La boule d'attelage. Mais elle s'est retrouvée. Elle était coincée.
1: En fait, les gens l'ont engraîné. Vas-y, assieds-toi dessus, mets-toi dessus.
0: Elle était coincée entre le camion.
1: Non, elle était coincée sur le.
4: Non, mais sur la boule,
1: sur la boule.
4: Ce que je pense qu'on pense vraiment tous là.
1: Oui. Lis la suite.
0: Parce que moi j'avais pas compris ça.
1: Le problème c'est qu'il n'y a pas eu ce bruit là.
0: Mais moi j'avais compris ça. Je pensais qu'elle était entre la boule et la voiture et le pare-choc.
1: Non.
0: Elle s'est assise sur la boule.
1: Voilà.
0: Alors les personnes présentes n'ont pas réussi à la dégager. Les secours ont été appelés. Les pompiers l'ont finalement libérée. Écoutez bien, avec des lubrifiants. Et il paraît que quand le fameux bruit que vous venez d'entendre est arrivé, la foule a applaudi.
2: Tu m'étonnes.
0: C'est un mécano de chez Noroto.

0: Et il paraît que quand le fameux bruit que vous venez d'entendre est arrivé, la foule a applaudi.
1: Ah, tu m'étonnes.
0: C'est un mécano de chez Noroto qui l'a opéré. Oh là là là.
2: Ouais, mais je regarde plus les gens en face, moi.
0: Et franchement, t'es assis sur la boule.
3: Ouais.
0: Si elle tend les bras comme ça, tu mets tes trucs dedans et ça peut faire une remorque pour aller à la déchetterie.
3: Non.
0: Si. Mais si. Reste avec nous dans un instant, la France qui bosse, c'est Septo. Allez, bravo madame.
4: Quand ça sonne comme ça. 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
0: Didier Deschamps, c'est le boss. On a la chanson pour lui.
5: Didier Deschamps de la montagne à cheval.
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0: y est, c'est enfin l'été.
1: Les températures sont claviculaires. Il fait 40 degrés ressenti, 65 degrés. Bonne chance à ceux qui traversent cette période de clavicules intense.
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2: Salut tout le monde. Dans un instant, Martin Solveig, Jean-Yves dans la France qui bosse et qui se lève tôt. Comment ça va, mon Jean-Yves ?
3: Eh ben, il va très bien.
2: T'es en forme, Jean-Yves. Il est maraîcher. Ah. Jean-Yves, il faut que tu m'expliques. Donc toi, tu es celui qui récolte dans les champs.
3: Alors, je suis celui qui récolte et qui vend aussi également.
4: Ah. Bah, souvent, ils font ça maintenant, les autoproducteurs.
2: Donc, si tu vends, ça veut dire que tu te retrouves des fois à passer d'un truc très très chaud dehors à très très frais à l'intérieur. T'as une chambre froide ou pas?
3: Oui, on a une chambre froide, effectivement, mais sur les marchés, il n'y en a pas, non. Ah, oui.

0: Très longtemps que j'ai pas mangé une vraie tomate sucrée, bonne.
1: Mais parce que les tomates que t'achètes même dans les grands trucs à la mode de marché, on va pas donner les noms, en fait elles sont belles les tomates, mais c'est comme il dit, c'est des tomates hors sol en fait, ah bah elles ont pas de goût.
2: Bon, Jean-Yves,
0: on va voir si t'es bon, prépare-toi. Qu'est-ce qu'un cucurbitacé? C'est un légume en forme de cucu. C'est un légume en cure de thalasso. Oui, il est en cucur. Ou c'est une plante dont la tige munie de vrilles est une liane, concombre, melon.
2: Concombre, oui, bien sûr, la troisième.
0: Lequel de ces noms est une variété de tomate? Mm-hmm. Le cœur de bœuf, la teub de taureau ou le cul de chameau?
2: Bon, bah, la cœur de bœuf, magnifique. Bon, ça peut peut-être exister autrement.
0: Non. Moi, je crois, moi, que s'il y avait une teub de taureau sur les marchés, ça serait vu.
1: Je ne l'ai pas goûté.
2: Lequel... Ah, les tomates, ils ont des formes bizarres, des fois.
1: Ouais, c'est vrai.
0: Lequel de ces crucifères contient le plus de vitamines? Chou rouge, chou fleur, chou crâne.
2: Chou rouge.
0: Eh ben bravo.
1: Eh oui, bravo, c'est
0: vrai.
1: Ah,
0: je te fais un gros bisou. Profites-en, t'es sur Europe 2. Fais un bisou à qui tu veux, vas-y.
2: Allez, je fais un bisou à toute ma famille, à mes amis, et puis mon gendre qui doit être mort de rire, qui est chauffeur routier.
0: On l'embrasse.
2: Qui va nous écouter actuellement, et voilà.
0: Eh ben bisous à toute la famille et courage, t'as un beau métier, mon ami. Je t'embrasse, à bientôt, Jean-Yves.
2: Merci, bisous, ciao.
0: Bisous, reste avec nous. Les radars, et s'il parlait, il dirait quoi? Restez là, juste après les news, vous le saurez.

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1: Bonjour à tous, bienvenue les amis. Des températures qui repartent un peu à la hausse avec un ciel plus serein. Météo complète dans un instant. 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La préfecture du Loir-et-Cher a finalement interdit les trois soirées de ce Chambord Live 2026. 90 000 billets avaient été vendus pour voir Orelsan, Maroon 5, DJ Snake entre vendredi et dimanche, donc au château de Chambord. Le temps en a décidé autrement. Il faut maintenant se rapprocher de votre point de vente pour le remboursement des billets. Pas le temps de souffler pour les pompiers d'Indre-et-Loire après les incendies, les orages. 132 sorties recensées samedi soir. Beaucoup de communes touchées par des pluies violentes, de la grêle et de grosses rafales de vent. Il n'y a pas de blessés. Un premier arrêté préfectoral anti-sécheresse en Touraine. Les restrictions d'usage de l'eau concernent depuis hier plusieurs communes situées dans des bassins où la situation est préoccupante. Vous pouvez consulter la carte mise en ligne par la préfecture pour savoir si vous êtes concerné. Une jeune femme de 33 ans, originaire de Jouy-les-Tours, parmi les victimes de l'effondrement d'un pan de falaise. C'était la semaine dernière à Biarritz. Le corps de Salomé Lasla fait partie faire de la plongée plutôt, a été découvert sur une plage. Son compagnon qui se trouvait avec elle est toujours porté disparu. En France, les secours ont mené plus de 120 000 interventions ces derniers jours, estime le ministère de l'Intérieur. Pompiers ou SAMU ont vu leur activité augmenter de 40% sur les journées de pic de chaleur, au moins 1000 morts de plus depuis mercredi, selon Santé publique France. Une émotion intense, palpable, ce sont les mots du ministre de l'Intérieur, Laurent Nunez, après le crash d'un avion près de Nancy. 11 personnes sont mortes, dont 5 élèves venus faire leur baptême de son parachute. Et puis cet autre drame sur les hauteurs de Nice, hier, un homme d'une quarantaine d'années est décédé dans un accident de la circulation. Il participait à une version non officielle de l'Ironman, puisque la compétition avait été annulée en raison de la canicule. Le parquet de Grasse a ouvert une enquête. Un coup d'envoi des matchs à élimination direct au mondial de foot. Hier soir, le Canada a décroché son billet pour les huitièmes de finale aux dépens de l'Afrique du Sud. Victoire 1-0. Deux affiches encore ce soir. Brésil, Japon et Allemagne, Paraguay. Les Bleus entreront en scène demain face à la Suède. Et puis en Formule 1, le Britannique George Russell s'est imposé au Grand Prix d'Autriche sur Mercedes devant Max Verstappen et Kimi Antonelli. Le jeune Italien conserve la tête du classement des pilotes. Isaac Hadjar, premier Français, termine 6e.
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1: Voilà, Touraine, on a fini avec la canicule, les orages, la chaleur de ce début de semaine sera beaucoup plus supportable dans le ciel. Un soleil qui s'impose malgré la présence de nuages qui vont devenir inoffensifs et les températures qui repartent gentiment à la hausse. 17 à 28 ce lundi 29 juin à Tours-en-Boise. À Chinon comme à Loche, des valeurs qui tireront les 30 degrés à partir de demain, mais pas plus, c'est promis.

0: bons soldes, j'ai vu, Vito.
1: Ah ouais, t'as fait les soldes.
0: T'as fait les soldes, une marque très connue qui faisait des grosses remises.
2: Ah oui, t'as vu sur ma story. Oui. J'ai été chez, je peux pas trop dire la marque, mais en tout cas, les t-shirts qu'on aime bien tous les deux là. On a de temps en temps, voilà.
1: Combien de remises?
2: Commence par 100 et finit par drop.
3: Ah, je vois pas du quoi tu parles.
2: Et en fait, sur l'étiquette, il y avait une remise de 0%.
0: Voilà. Mais ça a été marqué, hein, remise exceptionnelle de 0%.
4: Ça veut dire que.
2: Eux,
4: ils sont dans la générosité.
1: Pourquoi ils ont fait ça?
4: Tiens, une info, une berline C4 Picasso, évidemment, de la marque.
0: Citroën.
4: A attiré l'attention des policiers sur le périphérique de Nantes, à hauteur de Saint-Herblain. Le véhicule était un petit peu surchargé, avec le pot d'échappement déguisé une épaisse fumée noire. Ils les ont arrêtés, ils se sont rendus compte qu'ils transportaient 11 personnes, dont 7 enfants, sans ceinture de sécurité. Le conducteur de 32 ans, bon, évidemment, qui circulait sans permis de conduire, a été placé en garde à vue. Moi, vous savez quoi? Je vais vous dire, quand moi je vois comment je galère à rentrer 3 valises et un sac à dos dans mon coffre pour un départ en vacances. Lui, il a rentré 11 personnes dans 7 gosses. C'est un Tetris. C'est un Tetris. Ah bah je sais pas, je pense. Michel, toi je te mets à l'horizontale. Toi je vais te mettre à la verticale. Et en théorie, toi Bernard, bah t'as une sale gueule, t'es un peu encoudé. Bah je te mets comme ça, ça peut passer entre les deux.
0: Et le petit dernier dans la boîte à gants.
4: Je vais le prendre, il va ranger mon dressing. Il va avoir un petit peu de temps. Dans un instant, le son des réseaux, la canicule a fait péter les plombs et a énervé beaucoup de gens. Vous l'entendrez dans le son des réseaux d'ici quelques minutes. Mais chaque semaine, vous nous écoutez aussi parce que.

0: Radar double face, terrible celui-là.
1: Ah oui, tu prends les deux côtés.
0: Ah, il est terrible lui.
2: Un coup devant, un coup derrière, un coup devant, encore un coup derrière. Moi, je suis chaud, je tire de partout. Moi. Ouais.
0: Ah bah, je vais encore moins l'aimer.
1: C'est un rituel. Hein.
0: Et quand tu as au même rond-point un radar fixe, un radar tronçon, un radar de chantier et les jumelles.
3: Ouais. Par ici la Ford, par ici la Peugeot, par ici la Fiat.
4: Multiplat, là. Non, dégage.
5: T'es moche.
0: Ouais. Non, le radar multiplat se fait très très peu prendre en photo.
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0: Salut, c'est Europe 2, le son des réseaux dans un instant avec la canicule qui a fait péter les plombs à beaucoup de gens. La villa des animateurs reviendra sur Barbecue qui est passé sur TF1. On filera direction 8h tranquillement.

0: Voici le son des réseaux. Dans le son des réseaux du jour, alors effectivement, grosse période de canicule, évidemment, ouais. On supportait pas d'être dans les maisons pour ceux qui avaient pas de clim, mais il faisait aussi très chaud dans les voitures. Et pour le monsieur, vous allez entendre, la chaleur a dû le mettre à bout de nerfs. Il a dû être moqué par certaines personnes puisqu'il avait mis une moumoute sur son volant pour éviter que le volant soit brûlant.
1: Je l'ai vu.
0: Écoutez-le, il est pas content.
2: Je vais pas expliquer 10 000 fois pourquoi j'ai un volant en moumoute rose. Vous commencez à me les brouter avec votre mépris de classe et vos stéréotypes de genre. J'ai le droit d'avoir un volant en moumoute rose. Et le simple bon sens, bordel de merde, c'est que c'est moins chaud pendant la canicule avec un volant en moumoute que le plastique qui prend la chaleur et qui vous brûle les mains, bordel de merde.
0: J'adore. Pour moi, ça c'est peut-être dans 10 ans quand on se moquera de sa 300.
3: Exactement.
0: Alors,
3: c'est ça.
0: Comment en avoir assez ?
2: Bordel de merde !
0: Écoutez ce petit garçon. Dans un autre dossier, dans un autre son des réseaux, il avait trop chaud. Bah oui, canicule, tout ça, tout ça. Enfin, je vais le laisser expliquer, c'est mieux.
4: Il fait trop chaud et c'est la manipule. On est à Marseille, c'est comment ?
3: C'est quoi la manipule ?
4: La manipule quand il fait chaud.
3: La manipule.
0: Manipule.
1: Les gens ont du mal avec le mot canicule.
0: Oui, d'ailleurs, on a demandé à sa maman de le dire à sa place. Madame, il sait pas le dire, il dit manipule. Alors, comment on dit ?
5: Les températures, elles sont claviculaires.
0: Ah, bah oui.
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0: On va reprendre la Ribéry, il n'est plus là. Du chocolat, à tout de suite.
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0: demander aux gens de la villa. On a Jean-Pierre Foucault pour commencer. Bonjour Jean-Pierre.
1: Bonjour à tous. Bonjour chère Stéphanie.
0: Bonjour.
1: Vous ne me demandez pas comment je vais aujourd'hui.
0: Comment allez-vous aujourd'hui Jean-Pierre?
1: Ah, pas faux.
0: Ah bah alors. Mince.
1: Je vous entends parler de barbecue et figurez-vous qu'hier midi, j'ai dit à ma femme d'aller chercher des grillades, mais elle a eu un accident sur la route.
0: Ah mince, mais vous avez fait quoi du coup?
1: Ben des pâtes.
0: Ah, c'est pas ça que j'ai demandé.
1: Fais chier. Ah. Oublions cette minute d'exception.
2: Bah, je me mets toi à sa place aussi. Ouais, vous voulez faire des grillades
1: Quelle déception. Jouons tout de suite à qui veut gagner des millions. Voici la question. Que préfèrent les Français au barbecue? Ah. Très bonne question. Ah. Réponse A, la merguez. Mmh. Réponse B, la chipote amère. Saucisse préférée, des tatachtis qui engueulent leur neveu. Neveu? La chipobispo. C'est une chipo avec un sourcil de tondu. Ou la chipotawan. C'est une chipo avec deux boules disco.
0: Oh là là. Piet, tu répondrais quoi?
2: Bah la première. Bah,
1: je vous laisse répondre, bah, bien sûr.
2: Alors, avec la chipotawan.
0: Non, on va rester sur la première. On va répondre la A et c'est notre dernier mot, Jean-Pierre.
1: Je voudrais bien proposer l'appel à un ami.
0: Non, mais on va rester dessus. Hein.
1: Voilà. Pas compris cette vanne.
3: Ah, si.
1: Appel à un ami, mais il n'a qu'un râteau. Il n'a qu'un râteau. Bonne blague de vendeur de chez Truffaut. Ouais. Alors, réponse A.
3: Oui.
1: Merguez. Allez. Quel suspense hallucinant, j'ai envie de le faire durer jusqu'à 9h du mat.
0: Oui, bah non, peut-être pas, on n'a pas le temps. Jean-Pierre.
1: Tiens, j'irais bien faire un petit
0: pipi. Non, mais Jean-Pierre.
1: Ah, pardon, bonne réponse.
0: Ah.
1: Vous remportez un magnifique cadeau avec la chaleur, je vous offre une journée à la bibliothèque, vous serez au frais et vous serez en plus moins con. Bisous à tous.
0: C'est sympa, merci beaucoup Jean-Pierre. On a François Hollande avec nous maintenant, son président.
3: Ah oui, barbecue.
4: Allez, je vous dis là, oui.
1: Madame.
4: Bonjour. Je vous entends parler de barbecue.
0: Ah bah voilà.
4: J'en ai marre d'ailleurs, parce que dehors, il faisait chaud ce week-end. Chez moi, avec la clim, il faisait froid. J'avais envie d'un barbecue, d'une raclette. Maman.
0: Alors du coup, vous avez fait quoi? Barbecue,
4: du coup, oui, c'est... Alors, j'ai fait une racle-cul.
0: Une racle-cul,
4: ou à barbeclette.
3: C'est
4: vous qui décidez du nom.
0: Mais c'était bon, au moins.
4: Ah, c'était pas très bon, madame Stouff. C'était excellent. Je me suis rempli la panse des chipots dans le comté

0: J'adore ça. Vous avez envie de gagner de l'argent, vous avez le loyer qui va tomber dans un instant. Vous envoyez loyer, L-O-Y-E-R au 7-12-13. Quelle est la seule radio qui paie votre loyer? Très bien, vous voulez gagner sinon de l'argent? Le Qatar fait des chèques, je vous explique tout ça après.
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0: Ne bougez pas, c'est lundi matin, 29 juin aujourd'hui.
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à Belgance sur la bretelle de sortie à l'échangeur Vouvray-Saint-Radegonde, numéro 20, c'est sur l'autoroute A10. Le CHU demande aussi d'anticiper ses trajets à l'hôpital, accès compliqué par les travaux du tram à Clocheville, par le boulevard Béranger, Bretonneau, Partenay. Une déviation est mise en place jusqu'au mois de décembre. 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
1: Salut, c'est Thomas Besquet, je suis en direct de la station spatiale et j'écoute Chloé tous les jours, c'est vraiment génial, merci Chloé, à plus.
2: On s'y croirait. Hein.
1: Et pour Pierre, tiens, c'est pour toi ça.
3: Ah ouais. Wow, le klaxon de la station spatiale. Ah ouais,
2: c'est fou. Merci Thomas. Merci de nous envoyer ça en direct de ton de la station spatiale. Merci Thomas. Si vous avez des conneries comme ça à faire de temps en temps, n'hésitez pas.
3: Drôle.
2: Ça nous fait marrer. 06 33 11 32 11, c'est mon WhatsApp. Vous voulez jouer avec nous, gagner votre loyer, comment on fait Stouff?
4: On envoie un SMS au 7 12 13 et on n'oublie pas de mettre loyer LOYER avant de mettre son message.
2: Très bien, la France a peut-être beaucoup mieux dormi aujourd'hui que ces derniers jours.
4: Ah oui, je te confirme.
2: Les températures redeviennent normales, tout va bien. Moi, j'ai dormi 3h, 2h30, ça pique un peu là parce que j'ai fait partie de la grande ribambelle de gens qui ont eu des retards de train hier soir.
3: Ah oui.
2: Avec des gens qui puent. Ça n'a pas arrangé le problème. Donc ça veut dire que je me suis couché un petit peu tard. Et donc pas dormi beaucoup. Mais ça va.
3: T'as pas dormi dans le train?
2: Ça va. Comment?
3: T'as pas dormi dans le train?
2: Mais non.
4: Pourtant, tu t'endors n'importe où, toi.
2: Oui, mais là, il y avait...
4: L'odeur t'a dérangé.
2: Là, il y a trop de gens. Quand c'est bondé, les gens, ils prennent leur bagage, blablabla, les bruits, les machins. Les gens.
5: Mais ceci dit, t'as offert un très beau repas à madame.
2: T'as vu un peu. Oh, le sandwich. Tu sais, il y a un truc qui est fou dans la SNCF, c'est qu'aujourd'hui, tu peux commander de ta place.
5: Ah oui,
2: vous avez
5: QR
2: vu
5: code,
2: ça
5: là.
2: T'as un QR code, clac, oui. tu commandes, et puis, donc, tu regardes, tout a l'air bon. La salade, le machin.
3: Ah, n'empêche, tu fais pas la queue, va
2: franchement,
3: bon bar, ça c'est bien.
2: Le croque-monsieur, tu fais pas la queue et tout. Eh ben, quand ils te le mettent dans le sac, ça a pas du tout la même gueule que sur ton écran de téléphone.
5: C'est comme tout,
3: comme les restos, c'est pareil.
2: Ah
3: les
2: non.

0: prochaine. Des cadeaux qui valent plusieurs milliers d'euros. En plus de ça, les fans reçoivent une boîte avec un maillot du Qatar, des lunettes de soleil, une écharpe, un drapeau du pays avant les rencontres.
1: Le pack.
2: Oh, génial.
1: Le pack supporter.
0: Certains de ces faux supporters n'auraient même jamais mis les pieds dans un stade avant. Mais bon, ils sont payés, ils y vont. Alors les Qataris, ils achètent tout.
1: Ouais.
0: Ouais, même les tuches.
3: Un camping-car de Qatar.
0: Camping-car de Qatar. Mais non, non, nous.
1: Pas nous, monsieur.
0: Nous, monsieur.
1: Non.
0: Nous, on est là-dessus, l'argent, vous ne nous aurez

0: week-end. Salut, c'est Europe 2. Qu'est-ce qu'on écoutera vite dans un instant?
1: Mel Smith.
0: Très bien. Vous nous écoutez, vous êtes dans la voiture. Qu'est-ce que vous êtes bien?
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0: Bonjour. Samedi 27 juin, il y avait le protocole d'avant-match de la finale du top 14 entre le Stade Toulousain et Montpellier. Oui. Au Stade de France, le président était là. Eh ben ça y est, il s'est encore fait siffler. Oh. Allez, on va l'appeler, appelez-moi le moins dans le bureau, si vous voulez.
3: Hein.
0: Oh là, là, il doit pas être bien.
4: Vous êtes en communication avec le standard de la présidence de la République française.
5: Elle est toujours des nôtres.
0: Qui ça?
5: Elle a survécu à la canicule, elle est trop forte. C'est ma Brigitte.
6: Oh là là.
5: Heureusement que j'avais mis la clim.
0: Je l'avais aussi, monsieur Macron, n'importe quoi, vous pouvez chanter ça, enfin.
5: Ah merde! Ah, c'est Europe 2.
0: Bah oui.
5: Ah, on est en direct.
0: Bah oui.
5: Ah, la boulette.
0: Mm.
5: Ah, j'attendais un coup de fil de Renault.
0: Ah bon?
5: Brigitte et lui avaient fait un pari sur qui des deux allait survivre à la canicule.
6: Oh.
5: Ah, les cons. Bah, match nul, balle au centre.
0: Eh ouais. C'est vous qui le dites. Hein. En tout cas, la chaleur ne vous a pas empêché de vous rendre samedi soir au Stade de France, monsieur le président.
5: Exactement. Pour la finale du top 14,
0: voilà.
5: Toulouse, face à Montpellier.
0: Bien sûr.
5: C'était pas mal.
0: Bon.
5: Puis, les rugbymen, c'est des sacrés gaillards, les loustiques. Hein. Ah, j'ai regardé, il y en a, ils ont l'équivalent d'une mimimati à la place des jambes. C'est vous dire.
0: Ouais, j'ai vu.
5: Ouais,
0: ça aussi,
5: morceau.
0: Ouais, ça aussi, c'est vos propos. Il paraît que vous êtes fait siffler par le public, c'est pour ça qu'on vous appelait en arrivant sur le terrain, c'est vrai ça?
5: Bah, bien sûr que c'est vrai.
0: Ah.
5: J'ai entendu les.

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2: C'est le moment de vous offrir le loyer, il est 8h24. Bonjour, vous ouvrez les yeux, vous vous dites, allez, c'est une nouvelle journée, j'espère que vos vacances vont tomber bientôt.
3: Elle est forte la musique là, non?
4: Oui, c'est ce non. que j'allais dire. Ça va toi?
5: Ah oui, je me suis trompé de bouton.
3: Ah ouais?
5: C'est pour ça que ça baissait pas.
2: Ça va être bientôt les vacances pour toi, mon grand.
5: Ah, je suis fatigué.
2: Mec, il s'est trompé de bouton. C'est-à-dire qu'il a baissé, il a baissé RFM, il a baissé une autre radio. Les mecs sont dit, tiens, qu'est-ce qui se passe? On l'entend moins fort. Bonjour, je vous appelle. Quelle est la seule radio qui vous paye votre loyer?
6: Europe 2.
2: Allez, c'est parti. Peut-être vous, si vous êtes inscrit. J'espère que vous allez gagner, prendre des sous. Ça me ferait plaisir et après on demandera à Josiane. Tiens, faut qu'on ça va aller pas en vacances, Josiane? Notre comptable. Allô,
7: oui, allô.
2: Aurélie.
7: Oui.
2: Bonjour Aurélie.
7: Bonjour.
2: Aurélie, une seule question. Quelle est la seule radio qui paie ton loyer?
7: Mais non, c'est Ecoé sur Europe 2.
2: C'est excellent. Bravo Aurélie. Bravo. Bienvenue sur Europe 2. Aurélie, comment ça va?
7: Ben, ça va super.
2: Ça va? T'es en forme? Qu'est-ce que tu fais? Je te dérange? T'étais en train de faire quoi?
7: Pas du tout, j'étais en train de me mettre à travailler là. Je commençais ma journée.
2: C'est quoi ta journée? Raconte-moi ce que tu vas faire.
7: Eh ben moi je travaille dans une entreprise, je suis comptable.
2: D'accord, très bien. À quel endroit? Voilà, dans quelle ville? Quel genre d'entreprise?
7: Je suis à côté de Boulogne-sur-Mer.
2: À quel endroit? Ouais, vas-y, je connais à côté. Quel endroit exactement à Boulogne-sur-Mer?
7: À Saint-Mé.
2: À Samé, bien sûr, évidemment, je connais aussi, bien sûr, Samé. Je m'étais permis de dire sa mère à un moment donné plein de fois, jusqu'à ce que les gens me disent.

0: Franchement,
1: entier.
0: On n'a plus de bœufs à disposition.
2: Des semis.
0: On n'en a plus. Vas-y, donne-moi le montant du loyer.
3: C'est 1030 euros.
0: Oh. 1030 euros. Ah là, je vais demander. Je vais demander à ma petite Josiane. Josiane, c'est ton coé pour le loyer, Josiane. Maintenant, elle saute direct. Elle ressaute.
4: J'ai bien fait de me faire refaire l'émission. Ça amortit.
0: Ah oui, d'accord. C'est très joli, ça. Allez, bisous, bisous, ma Josiane. C'était tellement classe. 1030 euros, c'est cadeau. Je te fais un gros bisou, Aurélie. Je t'embrasse fort. Je te souhaite une belle journée du côté de Boulogne. Il va faire quel temps aujourd'hui?
3: Ben là, il fait 18, il fait grand soleil.
0: Là, c'est beau, là. Dans le Nord, on n'est pas habitué. Hein. Je peux vous dire que dans le Nord, c'est un boule de feu. Hein. Allez.
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0: Reste avec nous, le top de Stouff arrive dans un instant.

0: 7h32. Et ça, c'est David Guetta que vous entendrez dans un instant, complètement greedy.
1: Waouh, waouh, waouh.
0: Vous restez là, il est 8h31. Bonjour. La météo et les news.
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3: Bonjour à tous, bienvenue, bon réveil. Des températures qui repartent à la hausse, un ciel plus serein en Touraine. Ça va se faire petit à petit cette semaine, progressivement. La météo complète dans un instant. Attention, ralentissement ce matin sur la rocade ouest à Tours. La M37 qui sature entre Jouer les Tours et La Riche. On ignore pour le moment les raisons de cette retenue qui vous concerne. Donc, si vous

plus respirable, serein dans le ciel. Le soleil s'impose malgré la présence de nuages ce matin. Des températures qui vont repartir gentiment à la hausse, 17 à 28 degrés ce lundi 29 juin. Des valeurs qui globalement tourneront autour de 30 cette semaine en tout cas.

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1: C'est mon WhatsApp 06 33 11 32 11, 06 33 11 32 11, bonjour.
2: Salut Coco, salut toute l'équipe.
1: Salut mon ami.
2: J'habite en Alsace. On est samedi soir, il est minuit passé de 9 minutes et dehors il fait 28-30 degrés. C'est épouvantable. On se croirait à Dubaï, il fait plus chaud. Le désert du Sahara, c'est une horreur.
1: Ouais.
2: La climatisation dans ma chambre vient de me lâcher.
1: Ah,
2: je suis en PLS.
1: Bienvenue au club.
2: Je pense à vous, la semaine dernière, j'avais aussi un problème de clim dans vos locaux, dans vos studios. C'est une horreur, c'est une catastrophe. Je pense déjà que je vais essayer d'appeler le réparateur lundi, qui ne va pas me répondre. Ça va être
1: c'est vrai
2: horrible,
1: que les pauvres.
2: Horrible. Allez, bisous à tous, continuez.
1: Salut.
2: Jusqu'à mi-juillet, hein. On lâche pas.
1: Merci mon ami. 06 33 11 32 11. C'est vrai que la semaine dernière, on a eu une panne de clim. Alors.
3: Et on n'était pas malheureux.
4: Ah,
3: on a fait
4: chaud.
3: Des caisses.
4: Ah, non,
3: 28. T'imagines les gens quand ils étaient à 35,
1: mais mec,
3: 40.
1: Mais mec, c'est pas le problème.
3: Ils devaient faire 27, 28.
1: C'est pas le problème
3: cassé.
1: De la panne de clim. C'est plus les lumières, plus les projecteurs, plus les écrans. T'es pas bien, toi.
3: À l'arrivée, ils devaient faire. Ouais, avec le recul, c'est ce que je me suis dit. On devait avoir 27. Allez, 28 à
4: mais
3: tout casser, on avait.
4: Dans le
3: studio.
4: C'est déjà pas mal.
1: Enfin, 28 dans un studio de. C'est bien déjà.
3: Non, ouais, mais par rapport à d'autres gens, franchement, en même temps que nous, qui étaient à 35 ou 40.
1: C'est pas une compétition.
4: Ben oui.
3: Non, mais si tu te plaignais beaucoup, j'ai trouvé que tu te plaignais beaucoup.
1: C'est pas celui qui va être plus malheureux que les autres. Il se trouve que moi, quand il fait chaud, ça m'endort. Donc, à la limite, quand il fait chaud chez moi, ça me saoule, mais je dors. Et quand je fais une émission, j'aime bien qu'il fasse frais.
4: D'ailleurs, ça y est, c'est réparé chez toi?
1: Pas du tout.
4: Non.
3: Ah bon?
1: Non, il vient aujourd'hui. Il vient aujourd'hui.
3: Hey Coco, il n'y en a plus besoin.
1: Si, ça va revenir. Non, mais j'ai la chance d'avoir une clim dans mon salon à la maison et elle est tombée en panne au plus mauvais. Ça ne fonctionne jamais, je ne m'en sers jamais et j'ai eu besoin là et c'est là où elle a fait blablabla.
5: C'est le moment que tu attends le plus de la journée, tu te dis je rentre chez moi dans le salon, il va faire frais et tout, tu rentres, bam, fait 40.
1: Ah ouais.
3: Le papier peint qui se décolle.
1: C'est pas bien ça. Allez, 8h36, ma petite Stouff, Pietre, oui. Corentin, vous êtes tous là, mon petit Vito, il a aussi, les Théo, NTO, sans ceux qui nous font dans la vidéo d'un côté, puis celui qui, je sais pas ce qu'il fait l'autre là-bas, mais il est en stage avec nous jusqu'à quand, le petit là-bas?
3: Là, il a prolongé exprès pour rester jusqu'à la fin.
1: Il est gentil,
3: mais il est bien, il est très bien, Théo.
1: Il est efficace, il est intelligent. Ouais. Et puis, je vais vous dire, il sait écrire.
3: Oui,
1: non, mais
3: c'est vrai.
1: Il y a des, on a eu des fois des assistants, tu sentais bon, voilà. Voilà, le QI, c'était la température extérieure. Mais là, le sien et le nôtre.
3: Et c'était pas la canicule. Hein.
1: Et c'était vraiment une température standard au mois d'avril.
3: Il y avait la clim.
1: Et lui, il est bien, ce petit jeune. Il est volontaire. Il ne se plaint jamais. Il se lève tôt.
6: C'est souriant, tout
1: le temps. C'est comme notre Théo qui fait la vidéo.
6: C'est

0: Enfin, ça c'est Jean-Michel.
1: Non.
0: Ça c'est Jean-Michel de la du club de tuning de Douai, ça non?
2: Et puis il s'appelle Patrick en plus.
3: Non,
2: puis
3: il est bitch quoi.
2: Ah, oh, il est trop beau Patrick.
0: Il est beau gosse, mais c'est pas.
2: Oh, oui, il y a mieux.
0: C'est pas avec ça que je te doublerai les matchs.
2: C'est pas Beckham. Hein.
0: Moi, les footballeurs de toute façon australiens, j'en connais que deux.
2: Ah ouais? Ah bon, qui?
4: Patrick bitch.
0: Mais oui, d'ailleurs, il est pas australien.
3: Ah non, non, c'est bon.
0: Enfin, je peux le réécouter, s'il vous plaît, j'aime bien cette chanson.
4: Patrick bitch.
0: Stouf, on y va, ma petite Stouf. Voici le classement du jour et le top de Stouf.
2: Attends, attends,
5: non, mais il y a un prof de yoga qui s'appelle aussi Patrick Beach.
0: Parce qu'elle vient de tomber sur le OnlyFans de Patrick Beach, qui est sous la douche. On y voit un petit
3: peu. Eh oh, on travaille là, oh,
5: Stouf. Excusez-moi, on va parler des théories absurdes auxquelles on croit dur comme fer. On va commencer par la foudre qui ne tombe jamais au même endroit. Bah, c'est faux, en fait.
2: Ah ouais?
5: Bah oui, en fait, la cible de l'orage sont souvent les mêmes, ça faut le savoir. Par exemple, tu vois, la Tour Eiffel.
3: Bah, tout ce qui dépasse, en fait.
0: Parce qu'il y a des paratonnerres, surtout, parce que c'est le plus grand paratonnerre de Paris, la Tour Eiffel. Donc
5: les endroits en hauteur, en fait.
0: Dès que tu as du métal qui est raccordé au sol, c'est ce qui est normalement ce qui tape en premier.
3: Bah là, pour le coup, oui. En objet en métal, tu peux pas faire mieux que la Tour Eiffel, en fait, là. Elle est bien pointue au milieu, là.
5: Donc ça dépend aussi du relief et des endroits en hauteur, comme les montagnes qui sont plus touchées, ainsi que tout ce qui forme des pointes.
0: D'accord.
5: Donc la foudre.
3: Les canapés, je fais gaffe.
2: C'est cher.
5: Sur les arbres.
3: T'imagines un grand truc comme ça, là?
2: Les Toblerones aussi.
5: On a aussi comme théorie comme quoi
0: les seins qui pointent aussi, les tétons qui pointent. Faire très attention quand vous avez les tétons qui pointent, parce que dès que vous faites un peu de bronzage,
6: les autostoppeurs aussi.
0: Les autostoppeurs, faites gaffe au pouce, il a raison. Quand vous faites pipi sur le bord de la route, les gars, pas vers le haut, jamais vers le haut, vers le bas. Parce que si vous allez vers le haut, faites attention, ça peut frapper la foudre.
5: On a la théorie comme quoi les chats voient des fantômes.
0: Des fois, ils ont parfois des trucs chelous. Mon chat, des fois, tu le vois, il regarde derrière. Je sais pas, il a peur d'un truc qui s'en va.
5: Alors en fait, les chats, ils perçoivent les ultraviolets contrairement à nous. Notre cristallin, il filtre les UV, mais pas les ultraviolets. Donc en fait, ils voient des choses un peu plus intenses, par exemple des motifs sur des fleurs que nous, on voit pas.
3: Et les concombres, les chats avec les concombres, c'est vrai ou c'était une connerie? Quand tu montres un concombre à un chat, il devient fou.
5: Tu l'avais pas fait?
0: Moi, je lui montre sa caisse, il fait à côté, donc si tu veux. moi, je dirais le concombre, on verra plus tard si ça vous dérange pas.
5: Donc, en fait, les chats perçoivent des choses comme la lumière UV, les sons très aigus et les vibrations. Voilà.
0: D'accord.
5: Mais les fantômes.
3: D'accord. Ah bah peut-être du coup aussi,
0: mais on peut pas vérifier.
5: On a aussi le bouton fermé dans les ascenseurs. Il y en a qui disent que ça sert à rien.
3: Oui,

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12: C'est Europe 2, vous écoutez 8h53, ça c'est ce que vous allez entendre dans un instant. Ray, profitez, accalmie les températures, vous allez mieux, on va respirer un petit peu mieux. Alors, vous avez vu, tout le monde nous annonce sur les réseaux sociaux que dans 10 jours, c'est reparti.
13: Oui.
12: Bon, moi j'ai regardé un peu vraiment, grâce à mon appli que j'ai payé 2,99€ à l'année, c'est vous dire la fiabilité de cette histoire.
13: Ah, t'aurais été investi.
12: À 2,99€, j'ai quand même la température heure par heure. Bon, oui.

0: Bonjour.
1: 9h02, c'est Europe 2 que vous écoutez dans un instant. Restez avec nous, vous allez rigoler. Ah, on va vous faire passer une belle matinée. Nous sommes là tous les matins entre 7h et 11h. L'après-midi, on vous ramène au chez vous entre 15h30 et 18h.
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3: Bonjour, bienvenue. C'est le début d'une semaine estivale sans excès. Ça fait un bien fou. On en reparle après les infos. Alors dans ces conditions nettement plus agréables, près de 850 000 collégiens enchaînent avec leurs nouvelles épreuves du brevet. On commence ce matin, en ce moment même, par l'histoire géo à 9h. Donc avant d'enchaîner avec les

0: choses, vraiment des choses, je trouve. Voilà. Allez, bis, l'équipe.
1: Salut.
0: C'était Jérémy.
1: Salut, mon Jérémy. C'est vrai que... C'est
2: pas
1: vrai
2: de soucis.
1: Ah non, mais attendez, le pauvre. Je vais quand même vous raconter un truc. Il est jamais en retard. Jamais. Il est toujours à l'heure. Il arrive bien avant nous et... Ouais. Bon, le fiston, le machin, le
2: truc. Ouais, l'école fermée à cause de la canicule, donc vendredi, j'ai dû gérer le petit.
1: Bon, vendredi matin. Mais c'est vrai que pour quelqu'un qui n'a pas eu du retard de l'année, c'était un beau retard.
2: Ah bah là, oui. Hein? Bah, là, pour le coup, je ne pouvais pas aller plus vite que.
1: Là, on était sur une pleine heure.
3: Oui, oui.
2: Les bouchons, les travaux, les trucs.
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0: et qu'un vélo, les comptes ne sont pas bons, Kevin. C'est-à-dire, et c'est eux qui vont donner des cours de gestion. Ah bah putain, on est bien.
1: C'est le fameux taxer les riches, c'est ça, c'était elle.
0: Oui, bon, enfin, non mais globalement, moi je trouve que c'est plus global que ça. C'est pour ça que les gens n'ont plus confiance en la politique. C'est qu'à un moment donné, t'as des tas de gens qui, toute leur vie, ont gagné de l'argent, et pas qu'un peu, hein, 6 000 plus les frais, plus machin, bien ça fait un petit 10 000, sans jamais avoir travaillé de leur vie, sans jamais avoir été à la tête d'une entreprise, sans jamais, et c'est eux qui vont donner des leçons à des gens qui parfois ont mené une entreprise, sont artisans, font des trucs, et alors ça par contre c'est dans tous les

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2: Que tout le monde fasse un gros bisou à 9h15 à Caroline qui est en ligne avec nous. Où est-ce qu'elle habite, ma petite Caroline?
3: Moi, j'habite à Vertu, je suis en Champagne.
2: Ah, très en bien, Vertu. Il y a du champagne là-bas. Ah,
3: j'ai envoyé une bouteille. Hein. 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
4: Quand?
3: J'attends que vous la goûtiez.
4: Mais quand? C'est envoyé quand?
5: On a vu la sécule.
3: Oh, bah, il y a peut-être un mois.

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0: Je m'appelle Coé, Stouff est là, Pietre est là, Corentin aussi, Vito qui réalise cette émission tous les matins et l'après-midi entre 15h30 et 18h pour vous ramener à la maison. Vous avez peut-être plus le temps de nous écouter. Une bise à celles et ceux qui vont être dans quelques jours en vacances, qui sont peut-être sur les routes des vacances, et une bise à celles et ceux qui nous écoutent en podcast aussi, en léger différé. J'ai regardé encore la semaine dernière, les scores des audiences digitales. Beau score encore la semaine dernière. Hein, Stouff ? T'as vu ?
1: Très beau score.
0: Ça fait partie des trois plus belles semaines de l'année. Belle courbe. Je me suis vu dans la glace, j'ai dit quelle belle cour. Incroyable, regarde-moi, ce mec taillé en haut. Bon, voici le devine actu du jour. Attention, ça va chanter faux.
2: Non. On rentre à pied à la maison parce qu'on n'a pas gagné. Ils ont annulé notre avion parce qu'on est nul à chier.
0: Alors, ça, si vous ne l'avez pas lu, vous ne pouvez pas le deviner.
3: Est-ce que ça concerne. Le tennis français?
4: Non.
0: Non.
4: Moi j'aurais dit la Corée, mais ils sont pas en Coupe du Monde, donc.
3: La Corée du Sud.
4: Moi j'aurais dit.
3: Non. Ça concerne la Coupe du Monde ou pas?
0: Ça concerne la Coupe du Monde.
4: Donc une équipe qui rentre à pied.
5: Pourquoi c'est pas mal? Ça marque le coup quoi.
3: Hier c'est l'Afrique du Sud qui a été éliminée.
0: C'est pas l'Afrique du Sud.
4: Non.
1: Non.
5: Il y a une équipe qui a été éliminée. Normalement ils sont pas mauvais.
3: L'Uruguay.
0: La fédération uruguayenne a puni ses joueurs après leur élimination. La fédération uruguayenne a décidé d'annuler l'avion privé qui était censé les ramener. La seule équipe de la Confédération sud-américaine à avoir échoué à se qualifier pour la phase à élimination directe.
5: Donc en gros, ils ont annulé leur avion et ils ont dit vous démerdez, on vous laisse là-bas. Ils ont annulé tous les billets, et vous démerdez, vous rentrez chez vous, on ne veut pas vous voir.
0: Donc pour la prime, ça ne sert à rien de... je vais reprendre ce que disait Corentin. Si la Fédération française de tennis faisait la même chose, je peux vous dire que l'empreinte carbone, elle va s'alléger pour les transports.
6: Tous les matins,
5: fait sacrées économies.
0: Salut, c'est Lizzo. C'est Europe 2 que vous écoutez. Jeff Tuch sera là dans un instant. Y a-t-il une vigilance canicule? Est-ce qu'elle continue? Est-ce qu'elle s'arrête? Est-ce qu'il y en aura une prochaine bientôt? Nous en saurons plus avec lui tout à l'heure. Merci de monter le son. Dans deux minutes, les news.

0: c'est bon. J'adore ce titre. 9h31, c'est l'heure de faire un point sur la météo et sur l'actu. Jeff Tuch arrive. Bonjour, quel temps fera-t-il ? Jérémy Desiderati, c'est tout. Il a la météo, il a l'actu, il va vous dire ce qui s'est passé, ce qui se passera, c'est un voyant.
1: Salut Koé, bonjour à tous. C'est mieux, c'est beaucoup mieux ce que nous offre le ciel en ce début de semaine. Les ventilateurs vont pouvoir prendre une pause aujourd'hui, sauf près de la Méditerranée. La météo, c'est juste après les infos. Et cette vague de chaleur qui nous a submergés la semaine dernière fut la plus intense jamais mesurée dans le pays. En Europe, elle a déjà fait plus de 1300 morts depuis le 21 juin, selon l'Organisation mondiale de la santé. Sébastien Lecornu va présider une nouvelle cellule de crise interministérielle pour faire le bilan de cette canicule. Et anticiper de nouveaux épisodes à chaleur qui pourraient revenir, justement, annonce Météo France pour la semaine du 6 au 13 juillet. Les débats promettent d'être à nouveau animés au Palais du Luxembourg. Le projet de loi d'urgence agricole arrive aujourd'hui au Sénat. Pensé pour répondre à la colère des agriculteurs, le texte avait déjà provoqué de vifs échanges à l'Assemblée nationale avant son adoption en juin dernier. Les sénateurs se pencheront notamment sur les questions de l'eau, des pesticides, de l'élevage et de la souveraineté alimentaire. Chaque heure qui passe réduit un peu plus les espoirs au Venezuela. Le bilan du double séisme continue de s'alourdir avec au moins 1450 morts. Les secours épaulés par des équipes venues du monde entier poursuivent leurs fouilles parmi les centaines d'immeubles effondrés. Des dizaines de milliers de personnes sont toujours portées disparues 5 jours après la catastrophe. Retour en France et la dernière ligne droite avant les vacances passe par les salles d'examen. 850 000 élèves planchent depuis une demi-heure sur l'épreuve d'histoire-géographie du brevet. Ils enchaîneront avec les sciences cet après-midi. Les lycéens concernés par le report du grand oral en raison de la canicule retrouveront eux aussi.

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1: Salut, vous nous laissez des messages 06 33 11 32 11, bonjour.
2: Hello l'équipe de Coé, c'est Isabelle de Bretagne. Je suis chauffeur routier, je vous écoute tous les matins, même des fois l'après-midi. Et je vous adore, vous me faites tellement rire avec toutes vos blagues. Encore ce matin, lundi, j'étais mort de rire dans le camion. Les gens qui me regardent, ils doivent dire « elle est folle ». Bref, juste pour vous dire ça et vous dire que vous êtes une équipe bienveillante. Et j'adore, franchement, j'écoute que vous de toute façon.
1: Oh, c'est gentil.
2: Et donc, je voulais dire pour Pierre,

0: C'est ça. Hein.
1: Ah, quelqu'un qui fait ça bien.
2: Non, tu fais ton loto à la brasserie.
0: Vous ne savez pas ce qu'est l'autobrasserie. Ah, je vous expliquerai tout ça dans un instant. Il y a un sondage sur les Français et la fin de l'année scolaire et les radars qui parlent à ne pas rater à 10h du matin. Plus aucun département, comme je vous le disais, en vigilance rouge, canicule aujourd'hui. Alors, visiblement, la semaine prochaine, ça repartira. Alors, est-ce que ce sera de grandes chaleurs ou une canicule? Pour l'instant, c'est pas encore clair. Pour en parler, Jeff Tuch, qui visiblement en a marre de la chaleur. Ça va, mon Jeff?
3: Ah bah voilà, mon couille, c'est fini la canicule.
0: Enfin!
3: Parce que là, moi, j'étais loin de devenir une flaque. Oh, j'avais tellement chaud que je voulais aller faire dodo dans le congélo. Puis après, je me suis dit, mince, c'était caché, il va pas être à l'aise, il va mal dormir, puis il sera pas bon.
0: Bah oui.
3: Ah, donc j'ai pris sur moi, j'ai envie au chaud, tu vois.
0: Mais alors maintenant, est-ce que ça va mieux, Jeff?
3: Ben non, ça va mieux. Les patates vont pouvoir respirer un peu avant de finir en frites. Parce qu'une bonne frite, il faut la respecter.
0: Ça, c'est vrai.
3: Une patate qui va bien, c'est une frite en forme, faut pas l'oublier.
0: Bien sûr. Mais alors, vous savez quoi, je vais vous dire, Jeff, vous avez tenu, et c'est ça le principal.
3: Ah, j'ai quand même essayé de trouver des solutions. Ah. J'ai mis un ventilateur devant le frigo pour rafraîchir la maison. Résultat, j'avais un frigo qui soufflait de l'air et une salade qui s'envolait. L'idée était bonne, mais bon. Quand tu finis avec une feuille de laitue sur la gueule, c'est chiant. Je suis pas une tortue, je suis pas Franklin, moi. Ah oh oui, je sais pas lasser mes chaussures parce que je mets des claquettes. Il faut les claquettes avec des chaussettes. Ah oh oui, c'est bon, moi.
0: Vous savez, ça recommence, paraît-il, la semaine prochaine.
3: Bah, tu sais quoi? Je vais mettre une casquette sur ma maison. Sinon, vu que j'ai gagné au loto, je rachète un Picard, je mets la télé dans le rayon des glaces.
0: Eh ben voilà.
3: Comme ça, la pub de Koh-Lanta, hop, une petite glace. Si t'as la glace, mon couille.

0: 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J'adore, c'est Pink.
1: Yes.
0: Je le savais, je le savais.
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0: Hey, quand t'es pas gaulé, essaie d'être drôle. Tiens, j'ai une info qui vient d'arriver, et ça c'est bon à savoir.

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0: pour 19h30 au mois d'août, tu l'as réservé au mois de mai.
1: Oh bah ouais.
2: Mais l'angoisse.
3: Mais le pire, c'est que c'est un PMU. C'est une entrecôte.
0: Ils font un œuf maillot, il est comme ça.
1: Excuse-moi, quand je t'ai vu limite en pleurs parce que t'avais pas d'hôtel ou machin, parce que pas réservé avant, ou pas de resto, parce que tu gueulais parce que last minute. Ouais, mais t'étais pas content. Moi, je suis à l'aise.
3: Tu peux pas te permettre le moindre imprévu pendant les vacances.
1: Ah, bah si, un imprévu, j'annule.
0: En fait, il n'y a pas une différence. Il n'y a pas un juste milieu entre moi qui suis le roi de la dernière minute.
2: Je suis comme toi.
0: Une heure avant et toi qui en es à trois mois avant.
1: Il faut être organisé.

0: Salut, c'est dans deux. Il est pile 10h. Mais jamais. Tu sais quoi? Ça, c'est un départ de TGV qui n'est pas en grève, qui n'a pas trop de chaleur sur les voies. C'est-à-dire qui n'est jamais l'heure. Bon, restez avec nous. Voici les news.
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0: Pendant ce temps-là, Stouff essaie de prouver à tout le monde que c'est bien de réserver les restaurants 2 mois

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1: Ne parlez pas trop fort, Stouff est en train de réserver ses restaurants pour les vacances de la Toussaint. Elle voudrait absolument manger une petit couscous.
2: Ah oui.
1: Donc il y a un petit restaurant à couscous, elle le prend pour le 14 novembre, elle se dit que ça va aller.
2: Mais qu'est-ce qu'elle me fait rire avec ça?
3: Faut être organisé, c'est organisé.
1: En plus,
3: il faut de l'organisation.
1: Que tu sois organisé quand t'es une table de 10.
3: Oui, mais quand t'as des enfants, tout ça, faut être organisé, t'es obligé.
4: Bon, cela dit, après, une fois qu'elle est sur place, elle a plus ça à penser, parce que c'est vrai que c'est quand même quand t'es en vacances.
3: Voilà, après, si je veux annuler, j'annule, tant pis. Quoique maintenant, faut laisser les cartes bleues des fois.
4: Non, j'essaie de la défendre.
1: Merci.
3: C'est pas grave.
1: Ah, il faut que je fasse ça. Ce week-end, j'étais à Annecy, j'ai mangé à la Terrasse du Lac, un restaurant dans les hauteurs d'Annecy.
5: Ouais.
1: Incroyable. Très bien mangé avec une équipe incroyable. Et on a fini le repas, invité à la table du patron, et on a dégusté les cerises de Pépé.
4: Oula.
5: Ah, tu nous as envoyé une vidéo.
1: Il y avait une vidéo, c'est-à-dire que c'est des cerises à l'eau de vie qui ont. Bon, bah ça, c'est le truc.
3: Ah, j'adore ça. J'en prenais quand j'étais petite.
1: Vous connaissez le respect de Coco, c'est très vite devenu les couilles de Pépé.
5: Oui, donc voilà. Elle fait encore du jus.
1: Et bah, croyez-moi. et c'était très très bon. Et je leur fais un bisou parce qu'ils étaient adorables comme tout.
6: À vous maintenant.
7: À la vôtre, hein. Santé.
8: Merci. Puis bonne chance surtout.
7: Bonne chance, santé.
8: Santé.
1: Ah, c'était ça, les cerises à Pépé, ça.
4: C'était ça, ouais.
1: Ah, c'était ça. C'était ça.
4: C'était toi, là.
1: Ah, ouais, c'était moi. Non, c'était très bon.
8: C'est pas une boisson pour mauviette.
1: Ah, non, c'est ce qu'ils m'ont dit. Allez, merci d'être là, en tout cas.

0: Une pensée pour les jumelles tenues par nos amis policiers.
1: Planquées derrière un fouet.
0: Bah oui, discrètement.
2: Allez, viens. Ouais, voilà, comme ça. Et bim, voilà, surveille ta boîte aux lettres, du con.
0: Pensez aussi pour le radar. Vous savez, celui qui a été recouvert par un sac poubelle avec du scotch autour.
3: Putain, je sais même pas ce que je lâche, moi. Oh, il fait chaud, là, puis je vois rien, hein.
0: Le radar de feu tricolore, lui, il est salaud, on le voit pas tout le temps. Hein.
2: Orange. Rouge. Eh ouais, t'as une pare-choc qui est en jeu, mec.
0: Il y a le radar mobile de chantier. Alors lui, il est jamais indiqué, il est là.

0: Alors, vous prenez des cocktails dans l'équipe?
1: Oui.
0: L'été, vous êtes très cocktail?
2: Ouais. Vite fait, ouais. Pas, ouais si. En fait, le cocktail, t'en prends qu'un, quoi.
0: Je vous le dis, le cocktail de l'été. Ah non, généralement, t'en prends deux.
3: Ah bon? Non.
2: Ah non, non c'est trop sucré. Le deuxième, il est trop sucré.
0: Faire, je te mets au défi, quand on t'a servi un bon mojito, de dire merci beaucoup, oui. Cela suffit. Ouais. Généralement, t'en enquilles un deuxième, mon ami.
1: Comme le Ricard.
0: Je te dis pas que tu te fais une soirée, mais t'en fais un deuxième.
4: Ouais.
0: Toi, tu es capable. Toi, t'en as un pour ta soirée avec ta petite paille de 3 cm. Non, non, et t'es là, tu fais merci.
3: Non, mais si t'es au resto, t'en prends qu'un. Tu prends en premier et après, tu enchaînes sur autre chose, généralement.
0: Allez, généralement, tu prends toujours la petite sœur. Excusez-moi, l'abus d'alcool.

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0: Parce que devant le miroir, c'est un coup à déprimer.
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2: Salut tout le monde. Qu'est-ce qui ne va pas, les amis? Qu'est-ce qui ne va pas? Je vois des trucs
3: là. Tendu, là.
2: Qu'est-ce qu'il y a? En étant flux tendu de quoi? Dites-moi tout.
4: Non, on était sur la trouver la chanson de Pierre.
2: Ah là.
4: Tu vois, on arrive en hier.
3: Paul, parce qu'il y a Pierre et Paul.
2: Ah, donc on fait quoi? On appelle les Pierre, on appelle les Paul.
4: Le problème, c'est que dans la Saint-Pierre et Paul, c'est que les deux, ils sont indissociables, en fait, dans les saints, c'est ça? Donc, on choisit Pierre ou Paul?
2: Mais vous me dites qui vous voulez, j'appelle qui vous voulez, moi j'aime tout le monde. S'il faut faire des bisous aux Pierre, on appelle les Pierre. Tiens, dans un instant, comme c'était la Fashion Week, et que la capitale était devenue l'écrin des tendances les plus haletantes... Voilà, on aura qui? On aura qui tout à l'heure? On aura
5: un Parisien. Tu veux parler de la Fashion Week?
3: Il
5: en a marre.
2: Ah ouais, très bien, parce qu'il y en a beaucoup trop. Tout à l'heure, le Bac à Coco vous emmènera à Europa Park Resort, élu 10 fois meilleur parc de loisirs du monde.
3: Il a l'air fou, celui-là.
2: Là, il y a un nouveau quartier monégasque qu'ils ont rajouté. Voilà, il y a plus de 100 attractions et spectacles, des moments inoubliables pour les petits et les grands. 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Vous allez voir, c'est magique. Si vous ne l'avez jamais fait, vous partez en famille, la nuitée, le petit déj, buffet dans l'un des 6 hôtels 4 étoiles et 4 étoiles supérieures d'Europa Park Resort pour 4 personnes. Vous avez un jour d'entrée à l'Europa Park, un jour d'entrée à Rulantica aussi par personne. Et le séjour des 2 jours pour 4 personnes. Ça fait beaucoup de chiffres, hein, tout ça. Mais il y a un truc pour 4, pour 2, pour machin. Bon, bref, séjour pour 4. Vous kiffez, vous allez où vous voulez, vous allez adorer. Aujourd'hui, c'est la Saint-Pierre et Saint-Paul.
4: Ouais.
2: Bon, prenez ce que vous voulez, petite leçon d'histoire quand même, c'est important. Je peux avoir une musique d'histoire, s'il te plaît, pour casser ce rythme. Saint-Pierre et Saint-Paul, on ne peut les séparer des deux piliers de l'Église. Et j'ai dans

0: Saint-Pierre, donc, il a été crucifié.
1: Et ouais, c'était une sale mode à l'époque.
0: Et Paul a été décapité. Voilà.
1: Alors, on va être honnête, on va se dire un truc.
2: C'est quoi le pire?
1: Alors là, tu me dirais, vous choisissez. Je serais là, je dirais, attendez, je peux demander l'appel à un ami. Parce que franchement, attendez, je dirais, allez, crucifié, décapité.
0: J'ai la réponse. Et les deux apôtres sont fêtés ensemble le 29 juin, date qui correspond à la commémoration de leur martyr à Rome.
1: D'accord. J'aurais préféré voir marquer ça plutôt que un truc complet que j'ai lu, j'ai pas compris.
0: Bah, t'as tout sur Pierre.
1: Ça c'est du copier-coller. Ouais, c'est ce que je reproche. Il me fait du copier-coller dans mes trucs. Et qu'ils comprennent pas.
0: Ouais, mais t'as fait un peu. Non, c'est moi.
3: Non.
0: T'as fait un peu de.
2: Pierre, visiblement, il avait un accent.
1: Ouais.
2: Pêcheur installé.
3: Chimie.
0: Oui, tu vois, on peut
1: pas faire. Excusez-moi, les amis.
3: C'était Pierrot déjà. C'était Pierrot.
1: Tu sais que Stouff, elle a copié, mais elle a pas vérifié. Pierre était connu pour son accent.
0: Bah, c'était ouais. Ça, c'était son accent.
1: Olivier,
0: je suis mis.
1: Ça tape fort,
0: hein. Il est comme ça, Pierre.
1: Stouff, tu peux. Vous pouvez.
0: Son accent de pêcheur.
1: Non, mais arrêtez. Son accent de pêcheur, ça va rien dire. Si le mec, il est pêcheur du Nord, il a pas le même accent que pêcheur du Sud.
0: J'en sais rien, moi, je connais pas.
3: Peut-être qu'ils avaient un dialecte. Les bouchers, ils ont bien un dialecte à eux. Peut-être que les pêcheurs du Nord et du Sud.
2: Il a fini comment, Pierre?
0: Pierre crucifié.
3: Ah ouais, il était comme ça, ouais.
1: Ah, je suis bien. Oh là là, qu'est-ce que je suis bien. Non, mais les gars. Vous pouvez arrêter les copier-coller.
3: Non mais là on s'est fait un petit peu à l'arrache.
0: Oui,
3: aujourd'hui.
0: Oui, on l'a fait
1: au
0: dernier moment.
1: C'est tous les 29 juin, mais ça a été fait à l'arrache.
0: On hésitait avec un autre appel qui n'a pas pu se faire.
1: C'est quoi, vous le saurez. Pierre, il avait un accent.
2: Voilà.
1: Et t'es vieille. Ça va les gars, tranquille.
2: Vous choisissez.
1: T'es sa pêche, on s'en manque pas aujourd'hui. Si je t'as mis le filet, t'as eu quoi? T'as que de la rasca.
2: Mais s'il était du Nord, Pierre, parce que ça se trouve, il était du Nord. Incroyable, tu vois.
1: Pêcher du
3: haron,
1: le
2: bichon.
1: Eh, hey, je suis un pichon, gros comme chaud. Mais le truc, t'as tout faire appris, là. Plus rien, là. Incroyable.
0: Bon, bah alors, appelle un Pierre ou un Paul. Je pense, si tu veux.
1: Pas sûr qu'il avait ni l'un ni l'autre au niveau accent. Pierre. Bon, allez, on appelle qui vous voulez. Du Pierre, allez, appelez-moi. Du Pierre ou du Paul.
3: Vas-y, peu importe. Ça marche. Les deux marchent.
2: Tu changes le prénom.
1: Appelez-moi qui répond, on lui souhaite bonne fête, et puis c'est réglé. Nous, vous savez, on se fait plaisir.
0: Allez. C'est ça qui est pas Jacques.
4: Allô?
1: Oui, c'est Pierre.
4: Oui.
1: Oui, salut Pierre, c'est Coé à l'appareil, on est sur Europe 2, c'est la Saint-Pierre aujourd'hui.
4: Eh bien, bien sûr.
1: Eh bien, c'est lui.
2: C'est Nicolas.
1: Bonne fête, Pierre, bonne fête.
4: Merci, c'est super gentil.
1: On est dans quel coin de France, là, Pierre?
4: À Marseille.
3: T'es pas pêcheur, Pierre?
1: Vous n'êtes pas pêcheur, Pierre, parce que non.
4: Hein, pardon?
1: Vous n'êtes pas pêcheur?
4: Non, je suis pas pêcheur, je suis mécanicien.
1: Mécanicien.
2: Ah ouais.
1: C'est vrai qu'à l'époque, Pierre, il n'était pas mécanicien. Par contre, bon, en tout cas, on voulait vous faire un bisou. Il y a du monde qui vous a souhaité bonne fête ou pas?
4: Oui, déjà. Il y a déjà 2-3 personnes, oui.
1: C'est fou, ça. Ah ouais. Mécanicien dans un garage, un petit garage, c'est quoi?
4: Oui, un petit garage, on est 3.
1: C'est bien.
4: Et il tourne super bien, on est content.
3: T'es sur quoi en ce moment, là?
1: Là, qu'est-ce qui pose problème là en ce moment? Je vais peut-être t'aider là. T'es en train de réviser quoi là? Il y a peut-être un truc qui pose problème, non?
4: Alors pas du tout. Non. Je fais un gros chantier. Je fais une distribution, mais tout va bien.
1: C'est chiant, les distributions.
3: Faut tout démonter.
1: C'est chiant. Moi, j'ai un petit problème comme ça sur la voiture de mon beau-fils. Ça, c'est chiant. Ça fait un an qu'ils sont dessus. C'est un peu chiant.
2: Non, mais là, il va avoir toutes les révisions avant de partir, avant que les gens partent en vacances.
1: Ah, mais c'est vrai. T'as raison.
4: Les clims.

0: fête.
1: Merci, merci. Ah, pas trop de Ricard, ça par contre, c'est pas possible.
0: Non, ça c'est bien, je sais bien. Je sais bien, faut les bases.
2: C'était pas le dernier Saint-Pierre.
0: On parlera de... On parlera de la Fashion Week dans un instant. Non, c'est vrai que... Ah ouais, t'es bien. À tout

0: pneumatique, vous risquez rien, c'est de la tôle.
1: Non, oui, c'est de la tôle.
0: Mais dès que vous avez de la paille, les trucs un peu en, je sais plus comment ça s'appelle, la caille-bouchie.
1: Oui, voilà, c'est ça, je sais plus comment on dit.
0: Des fois, ça peut.
2: Alors casser. Que les virondins.
0: La reine de Véranda. Voilà. C'est moi, non, mais j'ai l'impression que c'est un gros succès, les vérandas. Les vérandas, les machins bioclimatiques, là, avec le truc qui
1: se
0: met gros.
1: Par contre, ça coûte une couille.
0: Merci pour cette publicité, Piet. Le mec qui sait faire de la pub, les vérandas, ouais, ça coûte une couille. Non, salut, c'est Chantal Latsou. Nos vérandas, elles coûtent une couille. Mais elles sont bien.
3: Pourquoi t'as pas fait du marketing?
0: Non, ça coûte,
4: ça coûte franchement, aussi cher.
0: Je comprends pas, mais parce que franchement, des années d'école de commerce, ça t'a servi.

0: Cette 307, dans le métier, il l'appelle Highlander.
1: C'est vrai.
0: Vraiment, elle traverse les modes. Ouais. C'est pas ça, hein. C'est fou.
1: C'est
0: hein.
1: fou cette histoire.
0: Alors, tu aurais adoré qu'elle soit ravagée.
2: Je lui ai proposé, je lui ai dit, on prend ma voiture. Ah non, on prend pas ta poubelle, on prend ma voiture.
0: Et bah voilà.
3: La poubelle, c'est qui maintenant?
0: C'est parti. On écoutera Katy Perry dans un instant, c'est
4: oui.
0: ça?
4: Oui.
0: Et en attendant, prenons du monde au téléphone. Stéphane, comment ça va, mon petit Stéphane?
5: Salut, ça va et vous?
0: Ça va, Stéphane? T'as eu des... Alors, il y a eu de la grêle, il y a eu des problèmes, il y a eu des orages. On est dans quel coin de France?
5: Là, j'étais chez les beaux-parents à l'Isle-Adam. Et en fait, en plein repas de famille, un moment, on entend la grosse tempête arriver. Puis d'un coup, un gros orage qui pète sur la maison. Là, le courant qui saute, etc. Et en fait, ça avait fait péter toutes les tuiles au-dessus de la maison. L'eau qui s'infiltre, on sort, on voit des grêlons de la taille d'une balle de golf.
0: Et c'était flippant, les grêlons.
5: Entre le toit et la voiture, je te raconte pas le bordel, toi.
0: Wow.
4: Donc là, il y a le toit et la voiture à remplacer.
2: Et nous, les premiers, on se les a pris, nous, parce qu'on s'est dit, à chaque fois, on se dit, ah, mais vas-y, on était tous dehors. Et puis on disait, non, mais vas-y, ça fait du bien, un peu de vent, un peu de truc. Et là, c'est comme mon gars, pam, pam, pam.
0: Ouais, oui, non, c'est vrai. C'est vrai quand c'est un truc de paintball. Ouais, après, je pense que Dieu, il est en dessous. Ouais. Je pense que Dieu, il est au-dessus. Fais, regarde, Piette, vas-y, je te vise. Vas-y, les mecs, ils sont au-dessus. Saint-Pierre, vas-y, combien tu mets sur lui, là?
4: Bon, là, du coup, mais au niveau des assurances, du coup, c'est
2: parlons-en des assurances.
0: Parlons-en.
5: Là, justement, depuis ce matin, on est au téléphone avec eux. Mais tout à l'heure, quand j'ai appelé le standard, on m'a dit de rappeler cet après-midi pour la séquence Coco Payeté Travaux. Alors, du coup, je rappellerai.
2: Voilà, bien sûr.
0: Pardon.
2: C'est quoi cette séquence?
0: Ah, on
4: connaît pas
0: celle-là. Elle vient d'être supprimée, monsieur. Je t'embrasse. Salut, Stéphane.
5: Bisous, à bientôt.
0: À bientôt. Guillaume, il va nous raconter un petit peu. Guillaume, il y a eu des dégâts, il y a eu des orages ou pas?
6: Alors, moi, j'ai pas eu de dégâts, mais en fait, j'étais dans un festival là, dans la Somme, à Roy, et on a eu en 2 minutes, 0 à 100 km/h, la Seine qui s'est envolée. Tout s'est envolé, des arbres qui sont tombés.
1: Le chanteur.
6: Le chanteur, ils ont gueulé parce que tout leur matos était.

0: magasins qui soient disponibles et tout, c'est l'enfer.
1: Bon, j'ai un super beau papa qui s'y connaît un peu, qui est venu dimanche matin, ils ont débranché moteur après moteur, ils ont remis moteur après moteur.
2: Ils ont débranché mamie, et eh ben c'était mamie le problème. Ouais. C'était mamie, elle était sur la terre. Et donc elle prenait la masse et il a fallu arrêter mamie.
0: Bon, je t'embrasse fort.
1: Il fallait faire un choix. Hein.
2: Ah bon, attendez, on a racheté le stock de glace et oh, je t'embrasse fort, tu feras un bisou à toute la famille. Bisous ma belle, bisous, merci.
1: Merci, bisous à tous.
2: Bisous, merci d'être là tous les matins.
3: Bisous. 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
2: Dans un instant, je vous envoie en famille, en vacances à Europa Park.
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0: 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Toute l'équipe est en forme aujourd'hui.
1: Oui.
0: Elle a essayé, les canicules ont un petit peu disparu. Alors vous avez vu sur les réseaux sociaux, on dit que ça va revenir. Alors il y a même des trucs très alarmistes qui disent encore plus chaud.
2: La semaine prochaine, apparemment.
0: Pour l'instant, c'est pas ce que je vois. Pour l'instant, c'est pas encore plus chaud. J'ai toutes les applis météo.
2: Et pourquoi dire ça si on n'est pas sûr ? Il y a plein de trucs sur les réseaux qui disent que visiblement la semaine prochaine c'est pire canicule.
3: Mais parce que c'est pour faire c'est du putaclic.
2: Ah ouais, mais c'est chiant.
3: Bah oui.
0: Il a complètement raison.
3: Bah, les gens ils surfent là-dessus. Aujourd'hui, parce qu'il y a un mec qui a dû lire ça quelque part, on sait pas d'où ça sort et tout le monde reprend le titre pour faire du clic. Quoi.
0: Plus c'est racoleur, plus ça fait du clic, plus tu vas dessus, moins t'en apprends. C'est de l'IA qui te fait des mini-articles à deux balles. Enfin voilà.
2: Oui, mais ça fait flipper les gens.
4: Moi ça va, je regarde pour mardi prochain, ça nous fait du beau temps. Moi je me dis c'est top.
0: Mais je trouve bien sûr. Parce qu'on a quoi là?
4: Il y a le barbecue.
2: Dis-le.
0: Pourquoi tu ne l'as pas annoncé mardi prochain?
4: Barbecue.
2: Ça,
0: voilà, on le voulait le faire pour rien vous cacher plus tôt, mais il n'y avait pas de technique. Tiens.
3: Donc.
0: Voilà, c'est parce que les gars ils pédalent pour faire les émetteurs, faut qu'il y ait de l'électricité. Donc et puis on a dit ah non il peut pas s'il y avait pas de technicien. Je vais vous inviter tous les jours, tous les matins de cette semaine, vous allez partir à Europa Park Resort qui a été élu 10 fois meilleur parc de loisirs au monde. 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On fait une bise à Franck qui habite à quel endroit, mon petit Franck?
5: J'habite dans l'Est, à Épinal. Coucou Coé, coucou l'équipe.
0: Coucou! Salut mon ami, Amélie, ça va Amélie?
6: Salut, oui, bonjour, ça va très bien.
0: Amélie, est-ce que la vie est belle, Amélie? Est-ce que tu es

0: Je dis rien, je dis rien, je dis rien.
1: Tais-toi. Mais quelle mauvaise foi quand même.
2: Tais-toi.
1: Sinon il va voler tout à l'heure. Prendre les deux yeux.
0: Donc, ça n'a pas l'air foufou. Hein.
1: Allez,
0: aïe, aïe,
1: aïe,
0: mauvais joueur.
1: Vito, il dit rien. Il y a tout, les cases sont remplies.
0: Vito, il est au complet.
1: T'as toutes les cases.
0: Le dernier, il pue.
3: Une boisson, pastis.
4: Bah voilà.
3: J'avais rien.
0: Picon.
5: Mais oui, mais tu l'avais donné, j'avais pas le mettre.
4: Bon.
2: Parfum de glace, pastis.
3: La prune.
1: Oui.
5: Poire.
4: Oui, ou pistache, plus simple. Il y avait. C'est quoi?
3: Si, si, ça existe.
4: Pistache, c'est le pistache, c'était le basique.
1: Mec,
3: ça se visite, Paris.
5: Ouais. Oui. Moi, j'ai mis Pascal Pro, mais je pense pas que ça.
3: Voilà, il faut lui demander très gentiment. Marque de voiture. Plymouth.
1: Ouais, Peugeot.
5: Ouais, Porsche.
1: Ouais. Pontiac.
3: Putain, rien ne venait.
4: C'est quoi que t'as mis, toi?
0: Plymouth. Il a été chercher un truc.
4: T'as mis quoi, Vito?
3: Pourquoi je suis allé chercher ça, alors?
4: Porsche, Porsche.
1: J'ai une marque de jeu d'enfant.
3: Quelqu'un qu'on aimerait voir en slip, j'ai mis Plastic Bertrand.
4: Ouais. Pascal Pro.
5: Pascal Pro.
3: Oh ouais. Quoi cette fixette maladive.
4: Bon, c'est Coé qui gagne.
3: Allez, bon, allez, qu'on en finisse. Allez. Amélie.
1: Bah, ça, t'as l'air content de gagner, toi.
3: Vraiment, non mais c'est toi, catastrophe. Tout le monde met à rien, mais à rien.
4: Est-ce que t'as reçu un SMS qui t'a perturbé avant ou un appel?
3: Pas du tout. Mais j'ai rien, mon cerveau, il est pas là.

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Europe 2, 11h27, je viens de recevoir un message, je suis content. Mon ventilateur a été livré à la maison. Super. La canicule est terminée. Voilà. Bon, bah, ça sera pour la prochaine fois. Je prévois de vous jouer Carole G sur Europe 2. Carole G après Freya Sky et après le groupe Imagine Dragons avec Thunder sur Europe 2. 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

0: Allez, on se fait la pause déjeuner ensemble sur Europe 2. Bah oui, il est presque midi, hein. Ça y est, c'est l'heure. Allez, bienvenue, c'est Julien Fruité. Je vous mets la playlist Pop Europe 2 pendant 30 minutes non-stop. Jérémy Frérot, Katy Perry et Ray. Ray is my husband, après les infos.
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2: Bonjour, bonjour à tous. Il n'y a plus un seul département en vigilance rouge canicule en France. La chaleur reste quand même persistante dans l'Est et dans le Sud-Est. 5 départements sont toujours placés en vigilance orange. Les Alpes de Haute-Provence, les Alpes-Maritimes, le Var et toute la Corse. La météo complète après l'actu. Anticiper les prochains épisodes de chaleur, c'est justement l'objectif du gouvernement. Le Premier ministre présidera cet après-midi une nouvelle cellule de crise sur la canicule. Après cet épisode historique, le pays a enregistré 1000 décès de plus que la normale sur les 5 derniers jours. Et Météo France prévoit déjà un nouveau scénario de forte chaleur la semaine prochaine. Il n'y a plus de réseau. L'opérateur Orange, victime d'une panne depuis ce matin. La faute à un incident technique, explique Orange sur ses réseaux. Vos connexions 4G et 5G pourraient donc être un peu capricieuses. L'opérateur promet un retour à la normale au plus vite et présente ses excuses.

excuses. C'est l'heure de la pause pour les collégiens avant d'attaquer les épreuves de sciences du brevet cet après-midi. Ce matin, ils ont planché sur l'histoire géo. Ils ont analysé les espaces de faible densité et leurs atouts. Les guerres d'Europe étaient au menu de l'épreuve d'histoire 2026. À l'étranger, les recherches se poursuivent au Venezuela, 5 jours après le double séisme qui a fait près de 1500 morts. 190 bâtiments se sont effondrés et des dizaines de milliers de personnes sont toujours portées disparues. Hier, un homme et son fils ont été sauvés après 4 jours passés dans les décombres. Des sauveteurs français et américains les ont extraits des gravats. Non, on ne voyage pas avec

0: Les décombres, des sauveteurs français et américains les ont extraits des gravats. Non, on ne voyage pas avec une télé dans le métro, même si les promos sont alléchantes en période de Coupe du Monde. Un homme de 27 ans a écopé de 150 euros d'amende hier à Paris pour avoir transporté dans le métro un écran plat fraîchement acheté en boutique. C'est le journal Le Parisien qui raconte l'histoire. La RATP a jugé l'objet trop encombrant. L'an dernier, déjà, une jeune femme avait reçu une contravention pour avoir transporté une plante verte. Le mondial de foot, c'est parti pour les matchs à élimination directe. Un premier qualifié déjà pour les huitièmes, le Canada qui a battu l'Afrique du Sud hier soir 1-0. Les Canadiens affronteront soit le Maroc, soit les Pays-Bas. Les deux équipes se rencontrent cette nuit. L'équipe de France, elle, défiera la Suède demain soir à 23h à New York. Avec Didier Deschamps sur le banc, le coach est rentré de son aller-retour express en France pour assister aux funérailles de sa maman.
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0: Il n'y a donc plus de département en vigilance rouge canicule, 5 départements en vigilance orange par contre dans le sud-est. Le soleil dominera largement aujourd'hui avant que des orages n'éclatent en fin de journée dans le centre, dans les Vosges et dans les Alpes. Côté Mercure, eh bien on respire à nouveau. Il fera entre 20 et 24 degrés sur les côtes de la Manche, 26 à Paris, 28 degrés à Bordeaux, 31 à Nice et 35 à Montpellier aujourd'hui en maximale. Le risque de feux de forêt devient très élevé sur le pourtour méditerranéen. Attention, et le retour du Mistral ne va rien arranger. Belle après-midi sur Europe 2 avec Julien.
2: Merci Damien. Bon, on enchaîne direct avec la playlist Pop Europe 2 pendant 30 minutes non-stop. Jérémy Frérot arrive après Katy Perry. Et puis Ray, Where is my husband sur Europe 2 Pop Radio.

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0: Oui, on aime les pauses déjeuner comme ça là sur Europe 2 dans ces conditions, c'est parfait.
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0: Four Stars of People, groupe formé à Los Angeles à la fin des années 2000 et grâce à ce titre là que vous entendez derrière moi, ça a pété très très fort. Pour eux, ça c'est le moins qu'on puisse dire, ils ont cartonné. Une mélodie très cool et ensoleillée, une ambiance vraiment détendue comme on aime.

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Oh, je la sens bien cette semaine sur Europe 2. Tous les soirs, on sera avec Angèle. C'est génial, hein. Angèle au micro d'Europe 2 tous les soirs à 18h30 pour répondre à vos questions, à vos messages. Vous laissez à vos vocaux directement sur les réseaux d'Europe 2. La playlist Pop Europe 2 pendant 30 minutes non-stop. On écoute Avicii après Pierre Demar. Je pense à vous sur Europe 2. 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

0: Europe 2 à 13h, direction les plages. Il fait très chaud, hein. Il fera très chaud encore cet après-midi en Méditerranée, entre 30 et 35 degrés. L'indice UV est de 8 et la température de l'eau est agréable, entre 22 et 25 degrés. Des nuages sur les plages de la Manche, malgré tout, l'indice UV est de 7, donc crème solaire indispensable. Entre 24 et 26 degrés avec un peu de vent, l'eau est fraîche, entre 16 et 18 degrés. Et sur la côte atlantique, il fait un peu plus chaud, 28 degrés dans l'air et 21 dans l'eau. L'indice UV est de 8.
1: Ensoleillement, température de l'eau, conditions de baignade, c'était la météo des plages Europe 2.
0: Europe 2 avec vous pendant la pause déjeuner, c'est cool ça. Ah ouais. Très sympa. Surtout avec la playlist Pop Europe 2 pendant 30 minutes non-stop, on se régale. On aime beaucoup Oria, jeune chanteuse plein de talent. Ouais, Oria après Jason Derulo et après Tame Impala et Jenny, le remix de Dracula sur Europe 2.

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Europe 2 souhaite un bon courage à tous les jeunes lycéens, vos enfants, petits-enfants, neveux, tous ceux, celles et ceux qui passent bah, les oraux du bac là en ce moment. Et alors le français pour les premières, le grand oral pour les terminales. Je sais pas c'est en quoi ça consiste le grand oral. Faudrait que je me explique un jour. Voici Julien Doré sur

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0: Europe 2, j'imagine que personne n'est contre une petite douceur là à 13h39. Hein.
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0: Ah, évidemment, on n'est jamais contre ça. Nathalie Bourglia, en plus, hein, ça fait tellement plaisir de vous la jouer. Vous l'avez presque oublié. Presque, hein, j'ai dit, parce qu'évidemment, on ne peut pas la zapper, c'est impossible. Elle nous a tellement régalé. Nathalie Bourglia, on écoute Torn sur Europe 2.

0: Mais que c'est bon ça. Oh la vache, Nathalie Broglia avec Torn sur Europe 2. 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On revient en 2026 avec le duo qu'on adore, My Smith, Niall Horan, Drive Safe, c'est trop bien. Stromae juste derrière, le groupe News ou encore Bob Sinclair. Je vous mets la playlist pop Europe 2 pendant 30 minutes non-stop.
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yeah. Promis juré, je suis célibataire depuis hier, putain. Je peux pas faire d'enfant et bon, c'est pas, hey, reviens, 5 minutes quoi. Je t'ai pas insulté, je suis poli, courtois et un peu fort bourré. Mais pour les mecs comme moi, ça fait autre chose à faire, hein. M'auriez vu hier.

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C'est la playlist Pop Europe 2 pendant 30 minutes non-stop. Et voilà un morceau que je tiens absolument à vous jouer. On est fan du groupe Muse. Alors ils ont sorti vendredi leur nouvel album The Wow Signal, leur 10e album studio. Muse, on écoute Night Shift Superstar sur Europe 2.

Oui, oui, oui, quand c'est bon comme ça, c'est que vous êtes sur Europe 2, ça, il n'y a vraiment aucun doute. Et vu que je connais vos goûts, hein, je vous connais par cœur, je sais que ça va vous perdre tout ça, là, c'est tout ce qui arrive. Il y a Jérémy Frérot qui se prépare, Kaigo juste avant, et là, c'est Ellie Goulding sur Europe 2, Pop Radio. Bon après-midi.

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0: Vous avez la chance d'y aller. Il fait très chaud hein, en Méditerranée, entre 30 et 35 degrés. L'indice UV est de 8 et la température de l'eau est agréable, entre 22 et 25 degrés. Des nuages sur les plages de la Manche. Malgré tout, l'indice UV est de 7, donc crème solaire obligée. Il fait entre 24 et 26 degrés avec un petit peu de vent. L'eau est fraîche, 16-18 degrés. Et puis sur la côte atlantique, il fait un peu plus chaud, jusqu'à 28 degrés dans l'air. Et dans l'eau, 21, l'indice UV est de 8.
1: Ensoleillement, température de l'eau, conditions de baignade. 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
0: Bon, c'est quand même sympa les lundis après-midi comme ça sur Europe 2. Dans ces conditions-là, c'est parfait. Avec la playlist Pop Europe 2 pendant 30 minutes non-stop. Bébé Rexha avec New Legion. On se met ça après Linkin Park et puis Tame Impala, Jenny, le remix de Dracula sur Europe 2 Pop Radio.

Pendant 30 minutes non-stop, c'est la playlist Pop Europe 2. Alors, Yako et son équipe qui se préparent, qui vont pas tarder. Et ils vont vous accompagner, hein, comme tous les après-midi, entre 15h30 et 18h, en plus du matin. Et ça va rigoler. D'ici là, vous aurez Taylor Swift, Michael Moore. Et là, c'est Julien Lib avec Dis-moi où sur Europe 2.

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0: prudent en nous écoutant. Je suis sûr qu'il y a moins d'accidents. Allez, vas-y, le vieux à repartir tous. Mais sans rien, mais c'est incroyable. J'ai passé un week-end à pas entendre tousser, je reprends l'émission.
1: C'est la clim.
0: C'est incroyable, c'est la clim. Mais tous dehors.
1: Mais tu veux, je sens pas à chaque fois, mais je passe ma journée dehors.
0: Bah oui.
1: C'est comme tout, réserve tes tout.
0: Et puis pas dans le couloir. Pas dans le couloir.
2: Ah, tu prends l'ascenseur.
0: Tu sors de l'hiver.
1: Le mec, il te fait tout en athée.
0: T'arrives en bas, voilà, et tu remontes.
1: Okay.
0: Salut à toute mon équipe. Vous m'avez manqué ce week-end. Ma petite Sou, va bien?
3: Ça va très bien, et toi? T'es sportif, toi.
0: C'est bon, t'as eu de la place là pour le
3: restaurant. Non, mais fous-toi de moi, parce que ce matin, voilà, ce matin, on parlait que j'étais très organisée, que je réservais les restos pour les vacances.
2: Un an à l'avance.
1: Trop.
3: Non, pas un an à l'avance, si, deux mois à l'avance.
1: T'as réservé quoi les restos raclettes là pour décembre? Est-ce que t'es du genre à te lever à 6h du mat pour aller mettre des serviettes sur les.
3: Ah non,
1: les
3: pas
1: transats.
3: Du tout. Non, ça je déteste.
2: Mais
3: non,
2: réserve 3 mois aussi non. Avant.
0: Excuse-moi, elle a pas besoin de ça là, la piscine dans
1: mais
0: la
1: oui,
0: maison.
1: Oui.
0: Je vois pas veux-tu.
1: Oh, excusez-moi.
3: Oh, il est mignon, c'est toi qui dis ça.
0: Elle est pas en club de vacances.
1: Ah, je savais pas. Ah, ça gagne bien.
0: Vous êtes heureux.
3: Non,
0: ça a eu gagné.
1: Ah, ça a eu gagné.
3: Ça a eu gagné bien.
0: Bon, bonjour, mon petit Pietro. Mon petit Corentin va bien. Tony.
1: Je vais au top.
0: Ça va.
1: Nickel, tout va bien. Je vous ai écouté ce matin, tout va bien.
0: Nickel, ils m'ont fait un changement moteur là. Bonjour mon petit Vito. Et puis, faut arrêter, je te jure. Faut arrêter.
3: Ça me rend. J'ai l'impression que je vais.
2: Mais en plus, ça va être nerveux, plus tu vas lui dire, plus
0: il va rester. Il va rester chez lui, je vais lui faire une ordonnance. Bon, dans cette équipe, ils nous ont mis dans le studio un jeune stagiaire qui est là, qui est posé là. Malik, viens faire de la radio avec nous, Malik.
4: Bonjour tout le monde.
0: Ça va, Malik? Le volume est au max.
2: T'es à fond.
0: T'es à fond.
4: Ouais, excusez-moi.
0: Tempo, max.
1: Il est discret.
0: Et Malik, t'es en cours de quoi? T'es en quelle classe?
4: Je suis en seconde communication visuelle.
0: Communication, très bien. Tu veux faire quoi après?
4: J'aimerais bien vivre de mes dessins.

0: Je plaisante ou quoi? La seule fois où j'ai réussi à en avoir, c'était il y a très longtemps. Pour la Coupe du Monde de football, il y a très longtemps. On m'en avait offert et je les ai revendus direct.
1: Mais non.
0: Direct.
2: Cher?
0: Oui. À l'époque, c'était. Alors, je te dis ça, mais genre, il y a 25 ans. Hein,
1: 15 000 francs.
0: Un truc de ouf. Hein. Je crois qu'on était en francs. Hein. Et je me suis retrouvé sur les Champs-Élysées, genre à 17h, à la terrasse d'un resto, moi avec mes places, lui avec son argent. Je te jure, j'avais l'impression que j'avais de la drogue. J'étais Pablo Escobar. Non, mais voilà, je suis jamais allé.
3: C'est quoi le dernier match que t'as vu?
1: Lancy au Parc des Princes, y aller
0: de temps en temps, au Parc des Princes. J'aime bien voir un très bon match, ou voir un match avec l'ambiance, la ferveur d'un stade. Lens, j'avais vu, c'est exceptionnel. Bah, voilà. Je trouve ça magique, mais je vais
1: 15
0: pas...
1: minutes. Après, c'est chiant.
0: Oui, je vais pas dépenser des fortunes pour aller voir ça. C'est pas trop mon truc. Je préfère laisser ma place à des gens qui sont fans.
2: Oui, t'as raison. Ouais, et combien tu les as vendus?
0: Je me souviens plus, mec. Vraiment, il y a tellement longtemps. Mais bien. Alors voilà. Tiens, faisons une bise à Johanna. Johanna à Dijon. Ça va, Johanna?
4: Salut toute l'équipe.
0: Bonjour. Quel est ton métier, ma petite Johanna?
4: Je suis miroitier.
0: Miroitier? C'est-à-dire tu miroites?
4: Ouais. Des verres. Je fais des vitrines pour magasin.
1: Fais croire des trucs.
3: Je te fais miroiter.
0: miroiter des choses. Ouais, bien sûr, tu vas gagner de l'argent.
1: Miroiter des augmentations.
0: Moi, je fais miroiter des augmentations à toute mon équipe depuis longtemps. Ouais. Je suis comme toi, je fais dans la miroiterie. Voilà. Bon, ça se passe bien comme boulot à Dijon?
4: Oui, super bien, oui.
0: T'as un chéri et des enfants? Raconte-moi un peu ta vie.
4: J'ai un chéri et j'ai une fille de 12 ans.
0: Comment s'appelle la fille? Pardon, je viens de boire mon café, ça s'est peut-être un peu entendu. Comment s'appelle ta fille?
4: Jessie,
0: c'est ça?
1: Lucie.
4: Non, Lucie.
0: Qu'est-ce qu'elle veut faire comme métier, Lucie? Elle a une idée ou pas?
4: Elle va être mangaka, donc dans le dessin.
0: Comme notre jeune stagiaire mangaka, qui est dans le dessin.
3: C'est comme ça que ça s'appelle mangaka?
0: Et ça fait partie des nouveaux métiers. On peut en vivre, ça, de mangaka?
4: Oui. Ah oui.
1: Bah, sa mère lui fait miroiter, en tout cas.
0: C'est étonnant comme nom. Qu'est-ce que tu décides, ma mangaka?
2: Moi, je prends en photo le matin.
0: C'est spécial manga. Il y a des gens qui sont bluffants. Moi, j'étais dans l'avion à côté d'une jeune fille une fois, mais quand j'étais une jeune fille, elle avait 11 ans. Elle a pris une feuille. Elle avait des stylos et tout. Elle a commencé à dessiner. Tu fais ah. Ouais. Il y a du niveau. Oui, il y en a certains qui ont un vrai talent. Tu lui feras un gros bisou
1: alors
0: pour
1: que
0: nous,
1: toi,
0: Johanna.
1: T'as dessiné mon caca.
4: Ça marche, juste un gros bisou.
0: Je t'embrasse fort. Bisous, Johanna. Belle journée à toi. Dans un instant, reste avec nous. Bon après-midi. Reste avec nous dans un instant. Les infos du jour qu'il ne fallait surtout pas rater. À tout de suite. Bougez pas. 15h30, 18h, Coé.

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3: C'est Europe 2, dans un instant les auditeurs vont réviser. Bonjour avec nous, on fera le point sur la Coupe du Monde en fin d'émission. Il y aura le Coco Paysséboule de glace. Qui sera de retour tout à l'heure. Oui, le Coco Paysséboule dans un glacier quelque part en France. Il y a des gens devant, les glaces. Derrière. C'est pour moi, c'est cadeau. Ça fait plaisir. 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Oui, Stouf?
4: T'as goûté un goût de glace
3: basilic.
4: Basilic.
3: Ce week-end, j'ai envoyé une petite photo à Stouf.
5: Et alors?
3: Franchement, dégueulasse.
6: Ouais, ça donnait
3: pas
6: envie.
3: C'est pas du tout mon truc. Je l'ai fini pour faire plaisir. Mais alors, vraiment, c'est pas mon truc. Dans l'info, ce qu'il ne fallait pas rater aujourd'hui, Gorgis Vitchev. Il est du Royaume-Uni, il a établi le record du monde qui est assez dingue, je vous demanderai de le retenir. Il a uriné continuellement pendant 508 secondes, c'est donc le record du monde du pipi le plus long du monde, 8 minutes 28 secondes.
5: Mais il a mis ça où, sa réserve là?
3: Moi je pense que je l'entendrai dans les toilettes chez moi, je pense que ça me saoulerait comme Tony qui touche, je dirais, mais tu finis quand?
6: Mais tu sais, des fois t'as ta chasse d'eau qui bug un peu, là.
3: C'est ça.
6: Où ça coule, là tu te dis...
7: Ah, ou alors sa femme est venue le voir, il lui a dit c'est qui cette Marie? Il lui a dit non, attends, je t'explique après avoir fait pipi là.
6: Il a fait le pistolet à eau utile.

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14: Bonjour l'équipe! Dans un instant, c'est ce que vous allez entendre. Ah, c'est bon ça, Ava Max, Kings and Queens, c'est Europe 2, bonjour, c'est lundi aujourd'hui, nous sommes le 29 juin, on est en train de plier les deux derniers jours du mois de juin et nous serons là pendant toute la première quinzaine de juin pour passer des bons moments avec vous, le matin pour vous réveiller entre 7h et 11h. J'ai dit quoi?
15: Juin.
14: Entre 7 et 11h, nous sommes là tous les matins et entre 15h30 et 18h pour vous raccompagner. Vous voulez jouer avec nous? Vous envoyez Coé, C-A-U-E-T au 7-12-13. Et si vous voulez nous laisser des messages, vous nous laissez un message au 06 33 11 32 11. À ma gauche, ce magnifique coffre-fort. Faut que je le filme.
16: Il est beau.
14: Ah non, mais attendez.
16: Bon, j'arrête de jouer.
14: Ouais, ça, c'est le plus beau coffre-fort du monde à la

0: plein de gens.
1: De toute façon,
0: alors,
1: il n'est pas prévu qu'ils resteront longtemps. Hein, donc, comme
0: non,
1: ça,
0: mais
1: donc,
0: c'est pas plus mal. Et ensuite, député LFI Thomas Porte. Alors lui, alors voilà. Thomas Porte, pendant la canicule, il est venu dans l'hémicycle climatisé en t-shirt Lacoste. Ce que je trouve absolument, je trouve que c'est un manque de respect.
1: Bah bien sûr.
0: C'est-à-dire que quand t'es député, c'est mon avis, peu importe que tu sois de droite, de gauche, d'extrême gauche, encore une fois, vous savez, je fais pas de politique. Il y a juste un moment donné, il y a un respect, ça s'appelle l'Assemblée nationale. Le respect, c'est-à-dire tu es dans un lieu, tu te dois de respecter les gens qui ont voté pour toi, tu respectes ton pays, tu respectes l'institution, ou tu fais pas député.
1: Oui.
0: Si tu dis ça me fait chier de mettre une veste, j'ai envie de rester en short et en tongs, mais tu fais ce que tu veux, tu deviens patron de camping, mais t'es pas député.
1: Oui, il est venu en tongs quand même.
0: Non, mais attendez, non. Il est venu en t-shirt, Lacoste. Ouais. Non, parce que député, c'est celui qui représente, qui vote
2: bien
0: des lois.
2: Mais peut-être qu'il avait Roland Garros juste derrière, soit
0: et pardon.
2: Louis Clément.
0: Non, mais pardon, mais les concours
1: ah
0: de.
1: Oui,
0: les
1: c'est concours, même pas Apollo, c'est un t-shirt.
0: Les amis. Les concours de ceux qui viennent en couleur flashy, par provocation, moi ça me rend dingue. T'as pas envie d'être député. Si t'y vas par provocation, fais pas. Le pire, c'est qu'il y a des gens qui ont été élus qui n'ont pas le niveau d'être député. Et le pire, c'est qu'ils ont été élus aussi par des gens qui veulent ça. Pardon, mais il y a des gens qui se disent je vais voter pour ça. Et encore là, je dis pas de politique, hein. Je mets pas de parti politique. Hein.
3: Non, oui, mais tu peux pas.
0: Je dis juste quelqu'un qui décide de foutre son bordel, d'arriver en t-shirt, en machin pour se faire repérer.
1: Il lui manque juste la serviette de plage, là. C'est vrai que.
3: Imagine, le curé, il arrive là en tongs et tout. Là, et hop.
0: Vous avez entendu mon coup de gueule.
3: Oui.
0: Mais c'est pas tellement la tenue qui est le plus étonnant, c'est la justification de son choix qui, pour moi, est encore pire que la tenue.
4: Sur un texte raciste et xénophobe, mais vous savez, je préfère être habillé en t-shirt qu'avoir des cravates et être un raciste. Voilà, ça c'est la réalité.
0: C'est quoi le rapport?
5: C'est le rapport que pour LFI, tout le monde est des fachos. Si même si t'es de gauche, t'es pas trop de gauche, t'es un facho. Si t'es de droite, t'es un facho. Si
0: t'as une cravate, t'es un facho.
5: T'es un facho.
0: D'accord.
3: Et puis facho aujourd'hui.
5: T'es pas d'accord avec eux, t'es un facho.
0: Qu'est-ce qui vous énerve le plus avec les hommes politiques
3: Je pense qu'il a résumé le gars en fait.
5: Mais en fait c'est ça, c'est de dire, c'est que... tu sais, comme elle est la cour d'école, c'est regarde ce qu'ils font les autres, ah t'as vu les autres. Mais par contre leur programme on n'en entend pas vraiment parler, ils s'apitoient juste sur les autres tout le temps.
0: Malheureusement je comprends pourquoi il y a des gens qui vont plus voter, je comprends pourquoi il y a des gens qui s'en foutent, je comprends pourquoi il y a des gens qui disent...

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0: La question, non, je suis psychopathe. Quel est ton métier? Je suis psychopathe.
1: Je suis psycho.
0: Voici la question. Quelle est la clé la plus utilisée pour les instruments et le chant? La clé de sol, la clé de fa, la clé de 12.
2: La clé de sol.
0: Bonne réponse. Ouais. Bonne réponse. Moi, quand j'ai fait musique, on devait la dessiner et tout. C'était un cauchemar de dessiner.
3: Ah là, mais c'est l'enfer, ce truc-là, là.
0: Cauchemar. J'étais en train de me dire, j'arrive même plus à la faire, la clé de sol. J'arrive même plus à la faire. Une sorte de gros S. Ne bouge pas, pour l'instant, t'as mis un point. Allons, Jennifer, ma petite Jennifer, quel symbole indique un silence en musique? Le soupir, le blanc, la carrière de Patchy à la Starac 3.
4: Le soupir.
0: Oui, c'est exactement ça, l'égalité. Quel compositeur, question pour Pauline. Quel compositeur a écrit la flûte enchantée? Ludwig von Beethoven, Wolfgang Amadeus Mozart ou Rocco Tano di Rocco Siffredi? Attends, la flûte enchantée de Rocco, elle, c'est quelque chose.
3: Attends,
0: merde.
4: Ouais, non, je pense pas que ce soit ça. Elle est au pif Beethoven.
0: Pas une flûte, Rocco. On est plus proche du didgeridoo que de
5: ça. Ouais.
0: Tu m'as dit quoi? Tu m'as dit?
1: Elle a dit Beethoven.
4: Elle a dit Beethoven.
0: Eh ben, génial, c'est Mozart.
5: Beethoven, c'est un chien. Ils sont bêtes.
0: Pauline, ne bouge pas. C'est pas parce que tu n'as pas gagné que tu n'as pas les 100 euros. On va départager d'abord Jennifer et Étienne. Jennifer, Étienne, question rapidité. Combien y a-t-il de notes de musique? Vite.
2: 8.
4: 10.
0: Il a dit 8, elle a dit 10, c'est 7. Do, ré, mi, 8, fa, sol, la, si, do.
3: Ça fait 8.
5: Non, puisque do.
0: Non, c'est 2 fois do.
3: Ah oui, 2 fois do. Et pourquoi on dit 2 fois ça?
0: La 7.
5: Do, ré, mi, fa, sol, la, si, do, ré.
0: Parce que ça remonte, ça remonte d'un cran. 8, je sais pas. Vous êtes sûr du résultat?
5: Ouais.
0: Bon,
5: oui,
0: c'est lui. Hop, Étienne, c'est toi qui choisis enveloppe numéro 1, enveloppe numéro 2, enveloppe numéro 3. Ça va de 1 à 100 euros.
2: Yes, alors je vais prendre la numéro 3.
0: Il prend la 3, mon Étienne. À qui il donne, Jennifer? Il donne la 1 ou la 2?
2: La 2.
0: La 2 pour Jennifer. Et donc, forcément, pour Pauline, on lui donne la 1.
2: Eh oui.
0: Je vais ouvrir.
4: Suspense.
0: Je vais ouvrir celle de Jennifer. Enveloppe numéro 2 de Jennifer. Oh, Jennifer, énorme.
5: Elle pèse lourd, ça.
0: Ah, ça pèse lourd. 1 euro. Je te souhaite d'en profiter parce que.
4: Merde.
0: Ah oui, ah, flûte enchantée. Bisous, Jennifer. Je t'embrasse. Bisous.
4: Merci. Bonne journée.
0: Étienne, tu as la 3, Étienne.

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4: Une très belle histoire de retrouvailles, 24 ans après, le jeu des 1000 boules pour gagner jusqu'à 1000 euros. Vous connaissez le principe, vous me donnez une somme d'argent. Et à un moment donné, si jamais vous me donnez la plus basse sur les trois sans vous concerter, vous gagnez le montant de la somme la plus basse. On aura les places peut-être pour Bad Bunny. Trouvez le bon code, vous me le craquez. Vous ouvrez. Il a fait qu'un morceau, lui, parce que sans déconner, j'ai me metté le même depuis 10 jours. Mais il en a pas fait que deux, le mec fait pas un concert avec deux.
5: Je mets les plus connus.
4: Bah, tu veux pas en mettre des moins connus, parce que j'ai une tête comme ça, là. À chaque fois que je dis ça, c'est. Ah, non, non, non, non, rien à dire. La même, quoi, avec deux.
5: Ouais, c'est qu'il y en a 40, c'est toujours la même. C'est ce que tu vas dire.
6: Mais oui, il y en a plein. Il y en a même que tu connais plus que
4: mais
6: ces deux-là.
4: J'ai dit, pourquoi il m'a mis ces deux trucs-là que
6: parce
4: je connais
6: que c'est
4: pas.
6: Le dernier album, là.
4: Eh. Hein. Mais vous n'êtes pas fin, vous, les réalisateurs.
6: Bah, tiens, je vais mettre les classiques.
4: Allez, merci beaucoup. Ouais. Il va mettre les avis du restaurant. On parlera d'un avis d'un restaurant Café Polémique. Et puis, tout à l'heure, vers la fin de l'heure, j'offrirai à quelqu'un qu'on sait, puisqu'on nous l'a dit, qui est fan de la Coupe du Monde de football, on lui dira qu'il a peut-être gagné deux places et que pour cela, il faut qu'il réponde facilement à un jeu que l'on va faire et que c'est un mec de la FIFA qui va peut-être lui offrir ses places, le transport.
6: Oh, la chance.
4: Alors, je vous le dis, Bad Bunny, c'est vrai, les places que je vais offrir tout à l'heure, ça, c'est du flan
5: d'accord.
4: Total. En attendant, reprenons Étienne. Étienne, bonjour.
7: Oui, bonjour.
4: Étienne, c'est octroyé l'enveloppe numéro 3. Il a donné à Pauline, qui est en ligne avec nous. Rebonjour, ma petite Pauline. Qu'est-ce qu'elle fait?
8: Bonjour.
4: Fait quoi, Pauline, comme métier?
8: Je suis commerciale.
4: En quoi?
8: Échelle, échafaudage.
4: D'accord.
8: Ah ouais. Tout ça, quoi.
4: D'accord. Échelle, échafaudage.
9: Truc qui monte, quoi. Les escabeaux.
4: Tout ce qui monte.
8: Ouais, c'est ça. Pour d'accord. Tout ce qui est travail en hauteur. Exactement.
5: Montana.
9: Voilà. Mais j'ai le vertige.
4: Étienne.

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0: Michael, le désamianteur de Provins. Vraiment, ça va mon Michael?
1: Oui, ça va et vous?
0: Ça va bien. Alors, désamianteur, c'est toi qui te balades avec quoi? La grosse combinaison ou le masque? C'est juste un masque, c'est quoi?
2: Non, c'est tout un truc, je crois.
1: Non, c'est combinaison, masque et bottes en caoutchouc.
3: Ah, ça va, j'ai
2: alors, chaud. En ce moment, c'est bien, là.
0: En fait, c'est la mousse. T'enlèves ces espèces de mousse blanche, grise qui est au plafond.
1: Non, ça peut être des tôles de toiture, des tuyaux, de
2: ce genre
1: de
2: choses. Il y en a partout.
1: Wow. Exactement.
4: Ah, c'est ça, moi je pensais que c'était un mec qui aimait pas l'amiante dans les mojitos.
2: Ah, il
4: a enlevé toute l'amiante.
3: Je suis allergique à l'amiante.
0: Oh, ils ont encore mis de l'amiante. Ah oui, bien sûr. Ah oui, une miante à l'eau. Bah oui, c'est connu ça aussi. Bon, Michael, Elodie, Fabrice, vous m'avez donné vos chiffres. J'ai les chiffres. Je les ai.
4: Alors, il y a du gourmand?
5: Il y a de la pente?
0: Il y a du gourmand. Il y a du gourmand, il y a du foufou, je rappelle les règles. Si jamais vous venez d'arriver sur Europe 2, le principe du jeu des 1000 boules, c'est simple. Vous nous laissez un message, vous voulez jouer avec nous, vous envoyez COE, CAUET au 7-12-13, vous dites je veux jouer au jeu des 1000 boules, ou au 06-33-11-32-11, vous donnez une somme. Personne ne sait la somme que vous avez donnée, à part moi. Et notre standardiste. Vous ne savez pas quelle somme a donné l'autre. La somme la plus basse, entre 0 et 1000 euros, gagne le montant qu'il a donné. Facile.
3: C'est
0: beau. Elodie?
6: Oui.
0: Tu peux aller un petit peu haut, Elodie.
6: J'ai l'impression, en fait.
2: C'est elle, la gourmande.
6: Quand même.
0: Elodie, ouais. On est dans la gourmandise, Elodie, tu sais. Elodie, là, tu m'as pris la crème brûlée, là, tu m'as remis un petit peu de... Tu m'as mis des...
2: La chantilly dessus.
0: Ça s'appelle des toppings.
6: La totale.
0: Combien tu as dit?
6: 877.
2: Waouh, championne.
7: Alors ça, perdu. C'est très tordu, mais bougrement intelligent.
0: Mais perdu.
2: Hey.
0: Dommage. Ah, bisous, Elodie. Je t'embrasse fort.
6: Bisous.
0: Embrasse tout le monde à Valence. Ça se passe entre Mickaël et Fabrice, deux bonhommes. Mickaël, il fait quoi comme sport?
1: Du paddle.
0: Du paddle. Très bien, ça. Très bien. C'est pas mal. Ça marche bien. Il faut jouer juste qu'il y ait toujours que tes potes qui viennent et qu'il n'y en ait pas un qui te plante.
2: Il faut être quatre, quoi.
0: Parce qu'il y en a un qui te plante. Parce que jouer à deux au tennis, ça va. À quatre, s'il y en a un qui te plante, c'est bon. Fabrice, tu fais quoi comme sport?
1: Du ping-pong.
0: Ah, oh. Ah oui, mais
1: et
0: c'est
1: la pétanque.
2: Mais de la pétanque,
0: ah ouais.
2: Pas que des sports de combat.
0: Toi, demain, s'il y a la guerre, on t'envoie en première ligne. Eh oh les gars, je fais

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3: Salut, c'est Europe 2. Qu'est-ce qu'il y a? Qu'est-ce que ça parle de quoi? Ça va...
4: De Léon Marchand.
3: Écoutez, vous êtes là, vous papotez. Je vous laisse deux secondes.
4: Mais non, mais sale nouvelle, là, il y a les championnats de France de natation en ce moment.
3: Qu'est-ce qui se passe?
4: Léon Marchand qui a fait le meilleur score de mondial de l'année, qui là déclare forfait pour le 200 mètres brasse. Mais c'est les championnats de France. Lui, il va chercher le championnat d'Europe.
5: Oui, c'est les Jeux Olympiques. En plus, t'avais tes places pour y aller, toi.
3: Comment?
5: T'avais tes places pour y aller.
3: J'avais dans le bassin, moi. Moi, j'achète les meilleures places. Il me dit, c'est où? Je lui dis, je vais être avec Léon Marchand. Donc, je trempe, je suis avec
6: une bouée.
3: Et vous verrez, si vous voyez Léon Marchand qui passe, il y a un mec qui est dans une bouée Snoopy, comme ça, avec un cocktail. C'est moi. Il passe à côté, c'est. Vas-y Léon! C'est moi. Voilà, bref, vous savez, il faut avoir les meilleures places, c'est comme ça qu'on est.
4: Non, il avait tellement d'avance sur sa course ce week-end que sur la caméra, tu vois pas les autres nageurs.
5: Il était déjà rentré chez lui avant que les autres arrivent.
3: On sait pourquoi il a déclaré forfait?
4: Il a mal à la cuisse.
5: Il a bu la tasse.
7: Je suis sûr que même en étant blessé, il y va.
3: Moi, je suis sûr que t'es pas. Même avec une jambe, il y va.
4: C'est ça. Voilà. Nemo.
3: Voilà. Les 4 et 5 juillet prochains. Il y a le concert de Bad Bunny.

0: Céline, vous tentez le code. C'est Stouf qui va appuyer sur les touches. Je n'ai confiance en personne d'autre qu'à Stouf. Céline, tu habites où? Tu fais quoi?
1: J'habite à côté de Disneyland Paris, à Marne-la-Vallée. Je suis auxiliaire de périculture en crèche.
0: Très bien, ça. Très, très bien. Tu me donnes ton petit code?
1: 69-63.
0: Ouverture. Ou pas. Attention.
2: 63.
3: Je suis perdu, moi.
0: Bon. Attention.
2: Je joue plus.
0: Perdu.
3: Je m'étais noté des trucs, mais...
1: Ah, bon.
2: Et question, est-ce que ça coûte plus cher d'habiter...
0: Attends, je peux dire au revoir à
2: Céline. Ah, pardon. Bah non, mais c'était ma question pour Céline.
0: C'est une question pour Céline.
2: Est-ce que ça coûte...

0: Non, le pauvre vieux, il est resté alité. Il a fait un WC.
1: Oh, c'est encore pire.
0: Pendant 9 mois à peu près.
2: Non, mais comme quoi, les amis.
0: C'est arrivé au mois d'octobre et il est décédé, ouais, même plus que ça, 11 mois, parce qu'il est décédé en septembre l'année d'après. Donc,
2: et
0: septembre
2: il a abusé, 2025. Il a abusé des bonnes choses, il y allait trop fort sur certains trucs ou même pas?
0: Non, même pas. Il a abusé peut-être trop fort sur le boulot. Ouais.
2: C'est plutôt ça qui est dingue. Ouais.
0: Ah, il était à son compte aussi comme moi. Et... Oh. Il a profité un petit peu de la vie, mais 54 ans, c'est trop tôt. Quoi.
2: Ben, je suis d'accord. Ouais, on le dit souvent, hein, le stress, le machin, le truc, les...

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3: Bluff, Martini. Tu bluffes tous les jours entre 15h30 et 18h. Nous sommes là tout à l'heure. On va essayer de filer deux places pour la finale de la Coupe du Monde de football que je n'ai pas. Je vais essayer de payer mes boules de glace puisque le Coco paye ses boules. Ce sera tout à l'heure quelque part en France. On aura le 100 balais 1 mars pour finir l'émission. Vous restez avec nous. Qu'est-ce que je voulais vous dire? Ah oui, une info ce week-end. Un restaurant parisien a fait polémique après avoir affiché une pancarte dans son établissement marqué « L'établissement n'a pas l'obligation légale de vous servir un verre d'eau en pleine canicule. »
4: Ah oui, c'est vrai.
3: Vous avez des points d'eau à 10 mètres. Mais vous pouvez boire dans un verre bien frais et refuser de faire 10 mètres si vous le voulez.
5: Vous pouvez boire dans un
3: verre. En gros, il vous dit que si tu veux payer un verre, t'achètes un verre dans son resto, t'achètes un verre.
4: Mmh. Tu ne fais pas payer les verres d'eau.
3: Il n'est pas là pour t'offrir des verres d'eau.
4: Ouais, c'est ça. Et si tu veux de l'eau fraîche, il te la fait payer. Non, j'ai lu le truc, je comprenais
3: moi,
4: pas.
3: Moi, honnêtement, je vais vous dire un truc. Moi, ça me choque pas. Je sais qu'il y a un côté un peu, mais t'es restaurateur. Tu payes tes salariés,
6: ouais.
3: Tu payes ton loyer, t'as 70 touristes japonais, chinois de toute l'année qui ont chaud, qui vont dire « Peux avoir un verre d'eau ?» Si à chaque fois tu donnes un verre d'eau, il y a un moment, pendant tout le temps tes employés servent des verres d'eau, ils ne font pas rentrer les sous dans le...
4: Après, si effectivement, y a, en cas de canicule,

0: Un odieux personnage, une grosse menteuse, en plus d'être mauvaise foi, elle s'amuse à créer des profils Google pour discréditer les commentaires négatifs de ses clients. Oui, mais comme des fois, il y a aussi
1: la concurrence.
0: Comme des fois, il y a la concurrence du resto d'en face qui te pourrit ton resto.
2: Ouais. Non, mais t'imagines quand même qu'un seul mec, même si tu l'as bien reçu, mais que c'est un casse-couille, il te fait.
3: Je suis d'accord.
2: Il te
3: flingue le truc avec un avis Google. Aujourd'hui, c'est
0: merci,
3: un vrai
0: parlez-vous
3: pouvoir.
0: En même temps, c'est bien. Deux, vous êtes des merdes, la ville plus courte du monde. Et enfin, un. Affreux, je vous déconseille fortement. J'ai attendu des heures pour un café qu'un personnel très désagréable et raciste ne se gênant pas pour faire des blagues de mauvais goût. Mais c'est marrant, comme quand c'est trop, bah t'y crois plus en fait.
4: Bah, oui.
0: Le coup de t'es obligé de prendre

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0: D'accord ?
1: Allez.
0: D'ici là, je suis Jean-Michel Bourleau, responsable France de la FIFA.
2: Ah ouais,
0: beau pote. J'ai deux places pour la finale.
2: Oh là là.
0: Il va falloir les gagner. On y va.
2: Bravo Jean-Mi.
0: Appelez-moi du monde. Alors, on a réussi à avoir des numéros de téléphone de gens qui sont fans. Allô ?
3: Oui, allô ?
0: Oui, bonjour monsieur.
3: Bonjour.
0: Bonjour monsieur Jean-Michel Bourleau, responsable France à la FIFA. Monsieur, je me permets de vous appeler.

0: Voilà. Franck Sibéry.
1: On parle de Franck Sibéry. Franck Ribéry, on dit. Franck Sibéry.
0: Eh non, monsieur. Vous voyez, c'est perdu. Parce que Franck Ribéry ne joue pas la Coupe du Monde cette année. Vous étiez tombé dans le piège, monsieur. Eh oui. Ah, vous... ah, c'est fou quand même. Il faut écouter les questions, monsieur. Parce que, vous voyez, si... ah, vous n'êtes pas attentif. Ah, c'est le problème. Non. Vous êtes déjà dans le jeu. Allez les bleus, mais il faut y aller déjà avant de crier. Hein.
1: Ouais, désolé.
0: Bon. Il vous reste deux questions pour faire deux points, monsieur. Allez, on se reconcentre. Allez !
1: Allez, va. Il va faire chanter comme ça pas longtemps. Allez, les bleus !
0: Quel Français a mis le plus de coups de tête en finale de Coupe du Monde ?
1: Je pense pas me tromper. Si tu comptes bien, 2 en 98 et 1 en 2006, je pense que c'est Zizou.
0: Bravo, 2 en 98, ah ben là, ouais, et 1 en 2006. Un point, ouais, monsieur, bravo. Un point, monsieur. Un point, monsieur. Dernière question, monsieur. Si vous gagnez, les billets sont à vous, monsieur. Écoutez bien. Voici la question. Dans quelle ville se joue la finale de la Coupe du Monde ? Munich, Lisbonne, Madrid.
1: Il y a un blanc là, j'ai pas eu toutes les propositions.
0: Par contre, monsieur, je peux pas vous aider, mais je peux reposer la question si vous voulez.
1: Ouais.
0: Dans quelle ville se joue la finale de la Coupe du Monde ?

0: Il a dit allez Barcola.
1: Ouais.
0: Et il vient de dire, il a dit Paris est magique là.
1: Ouais.
2: Non, je vais rester poli. Je vais rester poli. Mais tu sais quoi, Paris, c'est ce que j'en pense de Paris, moi.
0: Non.
2: Pas le sujet. Ouais, tu veux que je te le dise,
0: hein. Oui.
2: Paris au tank cul.
0: Non, bah, non, merci monsieur, on vous embrasse. Monsieur. Il a dit ça, on t'en fume. Ouais, Paris, on t'en fume. C'est fou. Hein. Ouais. Bonjour, 17h, les news. Oh, qui était drôle ce monsieur. Allez, à tout de suite. Rappelez-le quand même.
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0: On a dit New York. 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
5: Salut Coé, bonjour à tous. La canicule se poursuit dans le sud-est avec 5 départements en vigilance orange. Dans le reste du pays, on aère de nouveau les maisons et les appartements. Demain, le mercure va remonter d'un cran. Je reviens sur la météo à la fin de ce flash. Après 2 ans de parcours législatif, la loi pour encadrer l'ultra fast fashion vient d'être définitivement adoptée par le Parlement. En ligne de mire notamment les plateformes chinoises comme Shein et Temu qui vont voir leur éco-contribution augmenter. Mais surtout, elles ne pourront plus faire de publicité sur Internet ni à la télévision. La canicule au cœur d'une nouvelle réunion interministérielle de crise. Ce soir à Matignon, il s'agit de faire le bilan de la semaine passée marquée par une forte surmortalité et de mieux anticiper les prochaines vagues de chaleur alors que l'été évidemment ne fait que commencer. Les équipes d'Enedis toujours sur le pont pour établir le courant dans les Hauts-de-France. 20 000 foyers étaient encore privés d'électricité ce matin dans le Nord et l'Aisne. Suite aux violents orages du week-end, les rafales de vent dépassaient localement les 100 km/h. Un lundi également marqué par la grève des avocats et des magistrats, des rassemblements déjà eu lieu à la mi-journée devant des tribunaux un peu partout en France, avec plusieurs mots d'ordre. Ils dénoncent notamment le manque de moyens et la réforme de la justice criminelle qui sera examinée dès demain par les députés. La piste criminelle privilégiée après l'incendie qui a fait une 20aine de blessés dans la Drôme. Les appartements de 3 étages d'un immeuble au nord-est de Valence ont été ravagés par les flammes très tôt ce matin. Des habitants n'ont pas hésité à sauter par les fenêtres. Les enquêteurs ont retrouvé des traces de produits inflammables. Une fusillade ce lundi à Stade, dans le nord de l'Allemagne. Il y a 5 morts, plusieurs blessés selon un premier bilan. Les faits se sont déroulés dans un centre d'aide pour jeunes. 2 personnes ont été blessées, arrêtées. En football, le Brésil et le Japon s'affrontent à 19h. C'est le deuxième match des 16e de finale du Mondial. Puis à 22h30, l'Allemagne jouera contre le Paraguay. Le Canada, l'un des 3 pays hôtes de la compétition, est le premier à s'être qualifié pour les 8e de finale. Un vent marin souffle sur le musée Grévin. L'équipage du Château de Paille a jeté l'ancre à Paris. Depuis ce week-end, le musée des statues de cire accueille un espace de 80 mètres carrés dédié à One Piece, avec évidemment plusieurs personnages du célèbre manga. Le musée Grévin vient aussi d'annoncer l'arrivée de Bad Bunny dès vendredi. Et puis côté météo, attention aux orages cet après-midi sur les reliefs de l'est du pays ainsi que dans le Massif central et les Pyrénées.

0: ses boules. Et vraiment, je vous l'offre de bon cœur.
1: Ben, je vous remercie, c'est très gentil.
0: Je vous fais des grosses bisous, profitez bien, repassez-moi la patronne. Merci beaucoup. Merci
2: beaucoup. J'ai un doute avec le pêche de vigne.
0: Mais ouais. Si, pêche de vigne.
3: Mais c'est quoi pêche de vigne? C'est des pêches.
2: C'est quand tu vas faire popo dans la vigne.
1: Non, c'est pas ça.
0: Mais non, mais c'est pas quand tu vas faire des
1: pêches.
0: Non, c'est pas quand tu vas déposer une pêche dans les vignes. Mais...
3: la pêche de vigne.
2: Parce que c'est ça, moi je la prends pas
0: Sarah,
2: celle-là.
0: Sarah, je te fais un gros bisou. Redonne l'adresse.
1: 50 Cours des Dames, à La Rochelle.
0: Tu sais quoi, Stouff, elle est en train de regarder les trains pour venir manger la glace au bois.
4: Non, mais je vais
1: vous retrouver partout en France en grande.

0: on peut plus rien dire.
1: Fils de pute !
0: On peut plus rien manger.
1: Oh, le putain de cochon !
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4: Vous êtes prêts? Dans un instant, Camaro! C'est Europe 2, c'est l'après-midi, bonjour. Merci d'être là. Toute l'équipe s'occupe de vous pour bien vous ramener au boulot. Si vous êtes, par exemple, à la maison, si vous êtes dans la voiture, si vous êtes au chaud, si vous êtes au frais, si vous avez la chance d'avoir la clim, si la clim est cassée, si vous n'avez rien du tout. Bon, en tout cas, vous êtes bien avec nous tous les jours. Mon petit Tony qui produit l'émission. Qu'est-ce qu'il y a avec sa bougonne? Qu'est-ce qu'il y a, mon Tony?
5: J'ai rien du tout, moi, ça va, je commande à bouffer avec la Théo.
6: Pourquoi vous avez faim?
5: Mais j'ai pas mangé à midi.
6: C'est l'heure du goûter.
4: Pas mangé à midi.
5: Je me suis levé à midi, donc je pouvais pas.
4: Marrant, c'est un mec. Problème, ouais. C'est marrant, quand j'étais au restaurant, il y avait un mec qui avait la même tête que toi, la même barbe, le même collier qui pendouille, le même accent. Il me semblait qu'il mangeait.
5: Et qu'est-ce que j'ai mangé?
4: Qu'est-ce que t'as mangé?
5: Du poulpe. J'ai oublié que t'étais là.
4: Comme d'habitude, bon, laissez-moi offrir. Allez, cette fois-ci, Stouff, tu te mets ma petite Stouffette. Tu te mets au coffre-fort.
7: Ah, on recommence. Alors voilà.
4: Stouff, va-t-elle ouvrir le coffre-fort et va-t-elle vous faire gagner les places, les invitations pour Bad Bunny? Je n'en peux plus, vous me le trouvez s'il vous plaît. Moi, je vais vous distribuer du bonheur et je veux que vous y alliez. Prenons Rémi. Bonjour mon petit Rémi.

0: Je lui dirais, écoute, vas-y avec une bonne copine à toi. Ouais. Parce que moi, je sais que ce sera pas mon kiff. Faut laisser les copines entre elles.
1: Ah si, ouais. Je pense en que fausse, tout le monde va kiffer.
0: Ah ouais,
1: c'est un concert de ouf, je te dis.
0: Ah bon, d'accord, mais je te crois. Ah,
2: mais en vrai, là, mon gars.
1: Mais c'est une folie.
0: Alors allez, Corentin, il va arrêter de fantasmer. Corentin, il va pas avoir Bad Bunny. Pour lui, c'est le palais du sexe. Pour lui, il y va.
1: Moi, la scène, elle est là-bas, je suis dos.
3: C'est le pied de chez Action.
0: Bon, Carole, ne l'écoute pas. Je t'écoute, ma petite Carole.
4: Alors, je voulais dire 69-21, mais je pense que je me suis éloignée aussi.
5: Oui.
4: Ouais.
5: Non. 69.
0: Quel bel esprit d'analyse, effectivement.
5: Bah oui.
0: C'est pas ça.
5: Très loin encore, là.
0: C'est pas ça.
4: Ouais, Carole,
0: t'embrasse fort. Bisous, ma Carole.
5: Réécoutez les émissions, c'était à Salade de Caen, les premières, là. Il y a les réponses dedans.
0: Ça fait un bon 8 mois qu'on est dessus, hein, je pense.
5: C'était la semaine dernière, mais.
0: Bon, restez là. Dans un instant, il y avait la Fashion Week. Je vous parlerai du pire de la Fashion Week, ce truc qui consiste à sortir toutes les fringues pourries de votre grenier, les mettre dans la rue et vous prendre en photo, et ça marche.
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0: Salut, c'est Europe 2, merci de nous avoir choisi. On est lundi aujourd'hui.
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1: C'est vrai qu'il y a que nous qui pourrons. Encore, petite grosse tête. Voilà, c'est Camaro que vous allez entendre dans un instant. Je vous rappelle quand même que nous aurons un point sur la Coupe du Monde. Vous êtes nul en football, mais vous voulez suivre de très très loin le résumé de la Coupe du Monde chez nous, les petites histoires qu'il ne fallait pas rater. Ça rejoue quand la France?
2: Demain soir à 23h.
1: Demain soir à 23h, encore un match que je ne verrai pas parce qu'on se lève très tôt.
3: Et encore le prochain, je crois qu'il est à 1h du mat ou 3h après.
4: Oh, pour la Suède.
1: Ouais. Corentin, tu vas pas regarder
2: 23h. Bah, c'est le 16e, c'est direct là. Donc.
1: Vous parlez tous aujourd'hui dans le sud de l'insurance.
2: Ah non, c'est qu'on est d'accord.
1: Vous ne vous aimez pas aujourd'hui, vous êtes en
4: Non, mais c'est qu'on est d'accord.
2: On est d'accord.
1: Tu vas regarder?
2: Ah oui, je vais regarder, oui.
1: Ah bon?
2: C'est le 16e, bah oui.
4: Avec petit apéro et tout.
3: Apéro à 23h.
2: Avec
3: le Dijon alors.

0: l'apéro à 23h.
1: Le Dijon alors.
2: Tu sais, avec les apéricubes qui attendent depuis 8h, avec la bière là. Bon, vous savez qu'il y avait la Fashion Week ce week-end. Il y avait ce monsieur, on l'a vu partout, qui est venu pour la Fashion Week habillé d'un déguisement d'excrément. Vous avez vu ou quoi?
3: Ouais.
2: Il avait à la main un sac rempli d'urine.
1: Oh,
2: et il se baladait en se vaporisant du désodorisant pour toilette. Et le but du jeu, c'était. J'ai pas compris. Il avait la coupe d'Adolf Hitler en plus. Vous avez vu, il avait une espèce de raie sur le côté là, qui tombait. Qu'est-ce que c'est que ça?
3: Mais c'était quoi? C'était un
4: Est-ce que c'est pas pour dénoncer peut-être?
0: Non, mais c'est un délire artistique.
2: C'est un short avec un t-shirt de bout de caca. Mais c'est des faux, hein?
0: Oui, oui, oui.
2: Mais voilà.
3: Il y avait là, c'est bien fait. Moi, ça me fait penser à la robe de Lady Gaga en viande.
2: Qui n'était pas du meilleur truc, donc c'est pas du meilleur goût.
0: Par contre, c'était de la vraie viande qu'elle avait,
3: Lady Gaga. Oui.
0: Ça, c'est du fake.
4: C'est plastique, ça.
0: Mais il y a un délire, c'est un délire d'art, c'est de l'art, les mecs qui vont te dire.
4: Qu'est-ce que tu fais de l'art avec du caca et du pipi?
0: Mais pourquoi pas?
3: C'est quoi? Ça veut dire que la mode, c'est de la merde?
4: Bah, c'est peut-être ça, c'est ça qui est dénoncé, peut-être.
0: Peut-être.
4: Oh, c'est bizarre.
2: Est-ce que vous avez une tenue que des fois vous mettez, et quand vous la mettez, vous êtes bien dedans, mais vous faites oh, c'est dégueulasse, c'est moche. On a tous un petit truc comme ça.
4: C'est le truc qu'on met à la maison généralement, le jogging qui a plus de forme avec le t-shirt qui a plus de forme. Bah ouais, j'en ai un. Et
2: quelle
4: marque? Je suis bien dedans. Je crois que c'est Adidas.
2: C'est un Adidas.
4: Mais je suis bien dedans.
2: Ouais, mais
4: je suis
2: c'est
4: vraiment
2: cela.
4: Bien.
2: Je suis d'accord.
0: Moi, j'avais un ensemble. Bon, je l'ai plus, mais j'appelais ça mon ensemble à Johnny Clegg. Je sais pas si vous vous souvenez de Johnny Clegg.
3: Ah, oui.
0: Une grosse chemise bien large avec un pantalon un peu boubou africain,
3: c'est
0: machin.
3: Ça.
0: Et j'ai gardé ça pendant des années. Il y a un moment, je l'ai jeté. Je l'ai
2: brûlé. L'as plus. Corentin, est-ce que tu es dur à avoir un petit truc avec un look? Tu fais quand tu le mets, c'est pas beau quand même.
3: Moi, avant en Bretagne, je faisais du vélo. Donc j'avais la tenue juste au corps.
4: Mais non!
3: Je suis retourné chez mes parents la dernière fois, j'ai voulu refaire du vélo. Regarde, j'étais sous vide. Là, voilà, le jambon molicranou là.
2: Ah, faut que je...
3: C'est horrible.
2: Faut que je vous parle d'un truc.

0: truc après, oui.
1: Je couinais.
2: Moi, j'ai un truc, c'est que comme je vais à la piscine, non. J'ai un.
1: Ah oui.
2: Comment on appelle ça?
3: Un moule du corps.
2: Donc voilà, et je trouve que bah, même si maintenant j'ai perdu du poids et je suis beau gosse, c'est quand même dégueulasse.
0: C'est le moule zizi, il est pas.
2: Ah ouais.
0: T'as pas le droit au petit boxer? Le petit boxer, tout
1: dans les
0: tout,
1: piscines,
0: le moulant, hein, le boxer, pas le short, hein, le
2: si,
0: boxer
2: ouais,
0: moulant.
2: Si, t'as le droit.
0: T'as le droit à ça.
2: Mais ouais. Ça me gêne dans mes mouvements.
0: Parce que le boxer moulant, il est pas moche, honnêtement.
1: Non, ça va.
0: Il est ouais. Pas moche. C'est le slip de bain qui verrait pas, avec le cordon qui passe devant.
2: C'est ça qui me dérange, moi.
0: Pouah, celui-là, il est pas
1: mais
0: bon.
1: Mais même hein. Le boxer, hein, quand tu sors de l'eau.
0: Ah, tu tires.
2: Ça remonte un peu.
0: Tu fais

0: un peu dessus. Tu sais, il y a un petit effet pot de cornichon. Tu sais, quand tu mets un coup de couteau dedans, ça fait. Faut l'ouvrir un peu.
1: Non, mais je trouve que tu vois beaucoup plus sur le boxer un peu les attributs que sur le moule boule.
0: Ah bah non. Je viens de trouver une critique sur mon week-end à Annecy. J'en ai une.
1: Ah là là.
2: Les cyclistes.
0: J'en ai une. Les cyclistes. Ah. Parce que j'ai fait les 80 bornes là, du Tour du Lac. Et vous savez, sur les pistes cyclables. Les pistes cyclables, c'est les familles, les enfants, les gens comme moi, les gens qui galèrent, les transpireux, les gens qui veulent faire un peu de sport. Bon, ceux qui cassent les avec leur vélo cargo, là, ils nous emmerdent avec leurs chiens, leurs chats, leurs enfants, leurs machins, et qui prennent la moitié de la piste avec les vélos cargo. Bon, à la limite. Mais il y a pire. Il y a les gens.
3: Le sportif. Ah oui, je le
0: vois. Gars, il fait le Tour de France. C'est-à-dire qu'il est en entraînement. Il a choisi son samedi après-midi.
2: Évidemment.
0: Le gars, il a la semaine pour faire son vélo. Non, il a choisi le samedi après-midi quand il y a toutes les familles. Le mec, qui trace à une vitesse et il a la tenue. Et je pense que quand tu habites Annecy ou autour du village, si tu fais du vélo, si tu n'as pas ta tenue Décathlon CMA CGM, je pense que si tu n'as pas ta tenue moulante, tes lunettes fluo, ton casque, ton machin, je crois que si tu fais du vélo, les mecs te disent, dis donc, t'as pas ta tenue CMA CGM ? Ah bah non, t'es pas un vrai vélo.
2: Et du coup, les mecs, pour aller chercher le pain, parce que du coup, les chaussures sur les vélos de course comme ça, c'est pas plat en fait. Donc tu peux pas marcher avec. T'as l'air d'un
0: con. C'est une vraie question que je me pose. On est obligé de s'habiller comme ça pour faire du vélo ?
4: Bah, excuse-moi.
0: J'en ai vu des centaines.
4: Oui, bah tu fais du vélo, t'as la tenue de cycliste. Le joueur de foot, quand il va jouer au foot, il arrive pas en jean pour jouer au foot.
0: Non mais entre jouer en jean et avoir le maillot de l'équipe de France, Marquez Zidane, les mecs ils ont la tenue du Tour de France. Quoi.
4: Bah oui, bah c'est oui, moi
5: mais
4: j'ai.
5: Mais justement, quand il s'arrête à la boulangerie, quand il est où le portefeuille?
0: Ah bah
4: ils ont des balles
5: dans le dos.
0: Moi ça m'a saoulé moi. Bon pardon, voilà, ça m'a saoulé. Encore un.
4: Léon Marchand quand il va se baigner, il va pas habiller, tu vois.
0: Mais t'es pas obligé d'avoir la tenue complète.
3: Ce que tu veux dire,
1: Non, mais ce que je veux dire, en fait, tu sais pourquoi ils font ça.
0: Un déguisement que t'as eu à Noël. Ah, le déguisement Pocacar. C'est trop génial, je rêvais de l'avoir.
2: Ils ont des bidons partout dans le dos.
0: Et on a l'impression que des gens de 35 ans, ils ont eu le déguisement de Pocacar pour Noël et ils le mettent. Ah, génial, c'est ma taille. Bon, ils vont faire du vélo. Non, mais tu peux faire du vélo sans t'habiller comme Pocacar.
3: Mais je crois que t'avais pas une tenue exprès, toi, justement, de cycliste.
0: Si.
3: T'avais pas l'air foufou, c'était pas la fashion.
0: Non,
3: la fashion week avec.
0: J'étais sous vide, comme quand.

0: grosse équipe.
1: Ouais.
2: Après, Haaland, il a dit justement avant le match, il a dit non, mais de toute façon, je sais qu'on va perdre et tout. Mais en fait, tu dis ça en sachant, ouais, enfin, ouais, en disant bizarre. Si on gagne, on est royal.
1: Si on gagne, il fallait vraiment avoir beaucoup de.
2: Ah ben.
1: La France va affronter la Suède demain, 23h.
3: Ouais.
1: 16e de finale.
3: Oui. Donc là, faut passer. Si tu perds, dégage. Éliminé.
1: Ah ouais.
3: Bah ouais, c'est plus les phases de poule là.
4: Tu rentres à la maison.
3: Tu rentres à la maison là.
1: Une équipe qui a eu au moins de réussite, c'est l'Uruguay qui a pas réussi à se qualifier. Ouais. Le Cap-Vert et l'Espagne qui sont sortis de leur poule. Je comprends rien ce que.
4: Si, en gros, l'Uruguay était dans la poule du Cap-Vert et de l'Espagne.
1: Non mais excusez-moi. Si on me l'écrit ça. Est-ce qu'on peut me l'écrire dans un langage à coco? Parce que si je comprends pas et qu'on me dit une équipe qui a eu moins de réussite, c'est l'Uruguay qui a pas réussi à se qualifier, c'est le Cap-Vert et l'Espagne qui sont sortis de leur poule, je ne sais pas ce que je lis.
2: Oui, la phrase est alambiquée, oui.
1: Faisons un truc pour les nuls, donc faisons un truc pour que les gens comprennent.
3: Le Cap-Vert est passé alors que normalement l'Uruguay devait passer.
4: On en a parlé ce matin. L'Uruguay, c'est ceux qui doivent se débrouiller tout seuls.
1: Donc après cette contre-performance, la fédération uruguayenne a décidé de leur enlever le jet privé.
4: Parfait.
1: Ils leur ont dit vol commercial.
3: Yep.
5: Oh là.
3: C'est gagné. Démerdé.
1: Ah, une pensée pour le gardien qui a fait perdre le match et qui va donc passer le voyage à côté d'un gamin qui chiale.
4: Dans la soute.
1: Et qui va manger des M&M's en le regardant en disant c'est toi qui as perdu.
3: C'est toi qui es nul.
1: C'est toi qui es un gros nul. Parce que mon père il dit que t'es un gros nul.
2: Pourquoi tu l'as pas arrêté le ballon?
3: Ouais, parce que globalement, en plus, ils rentrent en Uruguay, donc ils doivent rentrer avec des supporters.
1: T'as pas arrêté,
3: déçus.
1: T'as pas su arrêter le ballon? Pourtant, t'as que ça à foutre, c'est ton
3: métier. Et tu vas l'arrêter, le M&M, celui-là, là. Tiens, arrête-le, celui-là.
1: C'est comme un policier qui sait pas faire un PV, je veux dire, c'est son boulot. Une autre sanction pour l'élimination, c'est pour l'entraîneur de la Corée du Sud. Depuis qu'il est éliminé, son visage est flouté dès qu'il passe à la télé coréenne. Oh, il a même commencé à recevoir des menaces de mort. Non. Il vient de démissionner.
6: Tu m'étonnes.
2: C'est chaud.
4: Ah, c'est que du foot.
1: Autre pays qui a été éliminé, c'est le Panama.
6: Ouais, bon, logique.
1: Ça nous a quand même permis d'apprendre que dans l'équipe, il y a le milieu de terrain qui s'appelle Adalberto Carraquilla, qui est aussi coiffeur dans un quartier populaire de son pays.
3: Ah bah.
1: Dès qu'il est dans le coin, il fait des coupes de cheveux, même le jour de Noël. C'est mignon, ça.
4: C'est bien, ça.
1: Bon, bah, visiblement, il aura le temps d'en refaire. Et le Cap Vert se sont qualifiés. Ils vont affronter l'Argentine en 16e de finale, c'est ça?
4: C'est chaud. Après l'Argentine, ils l'ont bien arrangé la Coupe du Monde, comme d'habitude.
1: Bah, il y a un prêtre spirituel ghanéen qui avait envoûté Harry Kane, a annoncé que le Cap Vert allait éliminer l'Argentine. Réponse samedi à minuit.
3: Oui, imagine. Ça, on est un peu au niveau de l'autre qui voyait des extraterrestres, quand même, là. Hein.
1: Ce soir, Brésil-Japon, 19h. Allez, pronostic.
4: Brésil-Japon.
1: Moi je dis 1-1. 3-1.
4: Moi je dis 2-2.
3: 3-1 pour qui t'as dit?
1: Brésil.
3: Mais ça pue la surprise.
5: Moi je dis 2-1 pour le Japon.
4: Le Japon ils sont costauds.
3: Ouais, je dis 1 partout et le Japon passe au pénalty.
5: Et Olivier Tom, les gars.
4: La même chose.
1: C'est vrai?
3: Ça va être la surprise. Il va y avoir un match surprise.

0: costume de Pascal Danel porté pour sa tournée en France en 1969. Un sachet de 250 grammes de bonbons à l'année, évidemment un chèque de 100 balles et un mars. Un reste de bol de noix de cajou de mon apéro de ce week-end, il en reste 5 et quelques miettes. Et un sac à dos avec un parachute qu'au moment où il touche le sol.
1: Ouais, ce qui sert pas à grand chose.
2: Ouais, bah oui, non.
0: Eh oui, il déclenche quand il touche le sol. Ah oui. C'est con, à tout de suite.
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9: On va se faire un bisou dans deux minutes. Merci, monsieur Lopez. Pardon, excusez-moi. On va se faire un bisou dans un instant. Vous allez peut-être gagner 100 euros, ce qu'on appelle le chèque de 100 balles en mars. Mais pour ça, il faut trouver la bonne case. Je fais un gros bisou à ma petite Aurélie. Comment elle va, Aurélie?
10: Coucou.
9: Salut, Aurélie. Comment ça va aujourd'hui? Le week-end était bon. Qu'est-ce que tu as fait ce week-end?
10: Rien, c'était bien.
9: Ah, t'as raison. Mais vraiment, moi, des fois, je sais que ma chérie, elle a un peu de mal avec ça parce qu'elle a tendance hyperactive. Elle vient, on s'assoit, elle vient, on fait de la dette, elle vient, on court, elle vient, on fait machin. Mais c'est tellement bon, des fois, de rien faire.
11: Ah, moi, j'adore.
10: J'étais en vacances, ça a commencé samedi. Alors, forcément, j'ai rien fait du tout.
9: Tu te poses, tu te mets dans ton canapé, tu sors comme une larve, tu te remets dans ton.

0: T'inquiète pas, c'est unique. Ouais,
1: c'est jamais arrivé, c'est jamais arrivé. Vous avez jamais dérapé.
2: Non, non, parce qu'on est vraiment trop amis depuis le lycée, non, mais, ça fait.
1: Écoute-moi bien, Nicolas.
0: Dis pas ça, elle est en train d'écouter, elle va pas te dire.
1: Non, mais c'est pas ce que je veux dire. Tu peux être très bonne amie depuis 20 ans. Et un petit soir de beuverie, je dis pas faire l'amour, bien mais sûr. Le petit bisou qui va un peu plus loin, et puis après tu te dis c'est une bêtise, tu vois ce que je veux dire?
2: Non, non, c'est non, non, c'est la définition de l'amitié entre elle et moi.
3: Ouais, dis-le qu'elle est moche, je sais que c'est pour
4: donne son poids.
5: Non.
4: Donne son poids et on va comprendre.

0: filles. Rendez-vous demain matin, 7h. Bisous à toute l'équipe.
1: Bisous.
0: Demain matin, 7h pour vous réveiller entre 7h et 11h. Et nous revenons ensuite entre 15h30 et 18h. Bisous, belle soirée sur Europe 2. Ciao, à demain.
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0: Sandra. C'est ma petite Sandra qui prend la suite. C'est Europe 2 que vous écoutez. Soyez très prudents. Si vous êtes sur la route, si vous rentrez à la maison, on vous veut en un morceau. Soyez heureux. Prenez soin des gens que vous aimez. Et bisous. Et à demain.

0: Encore à prévoir dans les prochaines heures sur les reliefs de l'est du pays ainsi que dans le massif central et les Pyrénées. On les retrouvera également demain, il y aura davantage de nuages, mais le soleil va encore largement s'imposer sur l'ensemble du pays avec des températures qui repartent déjà à la hausse. 28 degrés attendus demain à Redon, il fera 30 à Paris, Bordeaux, Rodez et Épernay, 33 à Lyon, 35 à Perpignan. Belle soirée avec Sandra sur Europe.
1: Merci beaucoup Cédric, on se retrouve évidemment dans une heure sur Europe de Pop Radio. D'ici là, dans 30 minutes, c'est Angèle qui sera là avec nous. Dis-le Angèle, vous lui laissez tous les messages sur les réseaux d'Europe 2. N'hésitez pas, allez-y. D'ici là, on écoute du son aussi avec David Guetta qui arrive, Marine et puis Taylor Swift. Voici Opelite sur Europe 2 Pop Radio. Bienvenue.

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3: Absolument. Je suis très heureuse d'être avec Angèle aujourd'hui pour démarrer cette semaine spéciale sur Europe 2. Salut Angèle, bienvenue chez nous.
4: Merci
3: ça va
4: beaucoup.
3: Super bien. Je t'ai vu danser et te dandiner un petit peu sur T'es là. Qu'est-ce qu'il est bien ce titre.
4: Merci beaucoup. Merci.
3: Bravo, vraiment félicitations. Merci. Je suis très heureuse parce qu'on sera ensemble tous les jours de 18h30 à 19h en mode duo de filles. C'est très cool. Et puis j'adore parce que tu es enfin de retour avec ton titre Dis-le.

0: Bon, alors quoi que tu fasses, Angèle, c'est addictif. Vraiment, pour ça, merci beaucoup. Je voulais savoir, par rapport au titre Dis-le, qui vient de sortir, donc, on aime beaucoup, c'est quoi le message que tu as voulu faire passer à l'intérieur de ce son ?
1: C'est vraiment l'idée d'exprimer, c'est une invitation en fait à exprimer ce qu'on porte en soi, est-ce qu'on a besoin de délivrer. Je pense que quand on dit les choses, elles peuvent déjà se guérir. C'est une chanson qui parle de doutes intérieurs, de rassemblement. C'est une invitation à parler de son identité, à pouvoir en être fier, à parler aussi d'espoir, parce que c'est aussi une chanson qui a plein d'espoir.
0: C'est une thérapie collective.
1: C'est comme ça que je vois la musique.
0: J'aime trop. Bon, en tout cas, ça tombe bien qu'on puisse s'exprimer, puisque cette semaine sur Europe 2, les auditeurs vont s'exprimer. Les auditeurs et les auditrices d'Europe 2 peuvent te dire des choses, tout ce qui leur passe par la tête. Vous laissez vos messages vocaux sur les réseaux d'Europe 2, n'hésitez pas. Et vous faites comme Anaïs, Angèle, qui t'a laissé un message. Écoute ça.
2: Salut Angèle, je voulais te demander, est-ce que tu fais écouter tes chansons à tes proches avant de les sortir ? Et quand elles ont entendu Dis-le pour la première fois, qu'est-ce qu'ils t'ont dit ? Voilà. Je m'appelle Anaïs et je te fais des gros bisous. Merci.
1: Alors, merci pour cette question, Anaïs. Alors, oui et non. Ça dépend.

0: Non, je suis sûre de moi quand même.
1: J'écoute toute remarque ou toute observation. J'aime bien les écouter parce que c'est intéressant d'avoir l'avis des gens. Mais je ne vais pas changer. Par contre, mes parents, je leur fais souvent écouter.
0: Ouais.
1: Et je crois que peut-être j'ai encore cette envie de...
0: Ça leur plaire.
1: Ça leur plaise.
0: Ouais, la pression.
1: Pareil, je ne vais pas changer pour autant, mais ça m'importe de savoir ce que
0: tu
1: mes parents...
0: Tu vas y penser genre toute la journée, tu vas ruminer, tu vas dire est-ce que vraiment c'est ça et tout.
1: Mais en fait, c'est surtout... C'est

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0: Pour la suite, je vous envoie Pink qui débarque avec Raise Your Glass. Et là, c'est Martin Garrix et Ed Sheeran. Voici Repeat It. Vous êtes sur Europe 2 Pop Radio. Bonne soirée.

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0: Merci d'écouter le Nouvel Europe 2. Et toute cette semaine, une spéciale Angèle sur Europe 2 Pop Radio. Entre 18h30 et 19h, Angèle est avec vous. Dis-le à Angèle, vous envoyez tous vos messages vocaux sur les réseaux d'Europe 2, notamment sur Instagram, sur Facebook. Et vous gagnez aussi des cadeaux, ça c'est chouette. Des collecteurs dédicacés, vous envoyez vos SMS au 7-12-13 et vous mettez bien Europe 2 dans le message. Ça, c'est exactement ce qu'a fait Morgane qui est avec nous. Salut Morgane, bienvenue sur Europe 2, ça va ?
1: Coucou, bonjour, oui, ça va bien.
0: Morgane, très très bien accompagnée, puisque là, tu es avec Carmen et Luna.
1: Oui, tout à fait, je suis avec mes enfants, mes filles, qui ont voulu à tout prix qu'on appelle Angèle. Bon, on n'a pas pu tomber sur elle, mais on a gagné quand même le vinyle.
0: Oui,
1: et on est très
0: oui, je vous offre les collecteurs dédicacés, parce qu'elle les a signés tout à l'heure elle-même. Donc ça va arriver du côté d'Arras très très vite. Les filles sont là, Carmen, Luna, vous êtes là les filles ?
2: Oui.
0: Oh, comment ça va ?
2: Ça va bien.
0: Il y a un cadeau qui va arriver à la maison, ça va être très chouette ça.
2: Ouais.
0: Ouais. Une petite chanson d'Angèle que vous aimez bien les filles ?
2: Oui, j'aime bien les cadeaux moi.
1: Non, chante une chanson d'Angèle.
2: Balance ton
0: poing,
2: oui,
0: bien, c'est bon. Oh, génial.
2: Balance ton
0: poing. Ah, vous êtes trop fortes, les filles. Bon, je vous envoie
2: c'est
0: ça.
2: Bon,
0: et c'est des collecteurs dédicacés, ma chérie, qui vont arriver à la maison pour vous, pour toutes les trois. Je vous fais des gros bisous. Et on se retrouve demain à 18h30 sur Europe 2. Angèle sera là jusqu'à 19h. Donc, soyez bien à l'écoute. Ok ?
2: Bisous.
0: Bisous, les filles. Bisous, bisous, Morgane. À demain. Bye bye.
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0: Angèle qui sera de retour effectivement demain, je vous le disais, entre 18h30 et 19h sur Europe 2. C'est très très chouette. Dis-le à Angèle. Vous envoyez vos messages sur les réseaux d'Europe 2. Angèle qu'on écoute avec Justice. C'est l'excellent What You Want. Et c'est maintenant sur Europe 2, Pop Radio.

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qu'on va faire avec les enfants qui sont en vacances à partir de vendredi. Eh oui, J-4 avant les vacances scolaires, peut-être déjà le cas hein, pour certains qui ont des enfants. Vous avez décidé de partir peut-être un petit peu avant pour éviter la foule. Bon, les vacances vont pas tarder à démarrer. Voilà, Temper City et Rihanna sur Europe 2.

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2: On va parler d'amour dans le bonus Pop Europe 2. Les lunettes de l'amour, elle avait des lunettes toutes roses. Anastasia et Motelov. 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

0: Bonne soirée sur Europe 2 Pop Radio. Vous savez qu'Angèle passe toute la semaine sur Europe 2. Vous la retrouvez tous les soirs entre 18h30 et 19h. L'émission s'appelle Dis-le à Angèle. Vous pouvez même lui poser vos questions. Pour ça, c'est simple. Vous allez sur les réseaux sociaux, vous nous envoyez un petit vocal. On passera vos vocaux tout au long de la semaine à Angèle. Tout à l'heure, elle a notamment parlé de sa chienne Pépette, avec laquelle elle écrit absolument tous les morceaux. C'est uniquement sa chienne qui entend toutes les évolutions d'un titre que nous, ensuite, on découvre. Par exemple, celui-ci, Dis-le, Angèle sur Europe 2 Pop Radio.
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Bah vous voyez, ça fait toujours plaisir de démarrer la semaine avec une bonne nouvelle. Oui, il revient avec un nouvel album, Ave de Mar. Ça sortira le 25 septembre à la rentrée. Pierre de Mar sur Europe de Pop Radio. Voilà, je pense à vous le

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imaginez la nuit de dingue. C'est pouvoir dormir les fenêtres ouvertes. Et sans suffoquer. Ça, c'est beau. Faut en profiter, hein, parce que la canicule risque de revenir dans les prochains jours. Donc, on en profite.

soirée sur Europe 2 Pop Radio. On en profite, évidemment, c'est lundi soir. Mais Oshi travaille, elle, en ce moment, 7 jours sur 7 sur son prochain album. Puis sur sa tournée aussi en 2027, elle passera notamment avec Europe 2 à l'Accor Arena. Ce sera le 18 novembre prochain, vous pouvez d'ores et déjà réserver. On va écouter le nouveau Oshi, Pleurer en dansant, après le nouveau Tibbs, Europe 2.

Profitez bien de la soirée. Vous savez que ce week-end devait avoir lieu le festival Solidays à Paris. Bon, ça a dû être annulé pour cause de canicule. Il y avait plein d'artistes qui étaient ravis de pouvoir venir, plein de spectateurs aussi. Et l'association a besoin de vous. On vous a mis toutes les infos sur europe2.fr si vous souhaitez faire un don.

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C'est la playlist Pop Europe 2 pendant 60 minutes non-stop. Quelle belle surprise, le retour de Stromae. On ne l'attendait pas dans ce registre avec Tove Lo. Le morceau s'appelle Des Fleurs. C'est le duo que vous découvrez peut-être maintenant sur Europe 2.

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2: Europe 2 Pop Radio, vous attendez peut-être justement de partir en vacances pour peut-être rencontrer l'amour ou en tout cas vivre de belles vacances avec votre crush. Jennifer Page sur Europe 2, c'est le bonus Pop Europe 2.

Europe 2 Pop Radio, ça m'a rappelé quelques souvenirs à ceux qui l'ont vu en concert au Stade de France. Ça, c'était quand même un sacré événement. C'était il y a quelques jours. Bruno Mars était en France. On My Soul, c'est le nouvel extrait de son dernier album. Et Bruno Mars est sur Europe 2.

Madame, je sais tout. C'est souvent un surnom qu'on donne aux enfants. Bah, en tout cas, Teddy Swims, lui, n'est pas passé à côté. Sa mère l'appelait tout le temps comme ça. Mr. Know It All. Teddy Swims sur Europe 2.

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0: pas compris cette vanne.
1: Ah, si.
0: Appelle à un ami, mais il n'a qu'un râteau. Bonne, bonne blague de vendeur de chez Truffaut. Ouais. Alors, réponse A.
1: Oui.
0: La merguez. Allez. Quel suspense hallucinant, j'ai envie de le faire durer jusqu'à 9h du mat.
2: Oui, bah non, peut-être pas, on n'a pas le temps. Jean-Pierre.
0: Tiens, j'irais bien faire un petit
2: pipi. Non, mais Jean-Pierre.
0: Ah, pardon, bonne réponse.
2: Ah.
0: Vous remportez un magnifique cadeau avec la chaleur. Je vous offre une journée à la bibliothèque. Vous serez au frais et vous serez en plus moins con. Bisous à tous.
2: C'est sympa, merci beaucoup Jean-Pierre. On a François Hollande avec nous maintenant, son président. Ah oui,

0: loin de devenir une flaque. Oh, j'avais tellement chaud, je voulais aller faire dodo dans le congélo. Puis après, je me suis dit, mince, c'était caché, il va pas être à l'aise, il va mal dormir, puis il sera pas bon.
1: Bah oui.
0: Ah, donc j'ai pris sur moi, j'ai envie au chaud, tu vois.
1: Mais alors maintenant, est-ce que ça va mieux, Jeff?
0: Ben non, ça va mieux, les patates vont pouvoir respirer un peu avant de finir en frites. Parce qu'une bonne frite, il faut la respecter.
1: Ça, c'est vrai, c'est vrai.
0: Une patate qui va bien, c'est une frite en forme, faut pas l'oublier.
1: Bien sûr, bien sûr. Mais alors, vous savez quoi, je vais vous dire, Jeff, vous avez tenu, et c'est ça le principal.
0: Ah, j'ai quand même essayé de trouver des solutions. Ah. J'ai mis un ventilateur devant le frigo pour rafraîchir la maison. Résultat, j'avais un frigo qui soufflait de l'air et une salade qui s'envolait. L'idée était bonne, mais bon, quand tu finis avec une feuille de lait,

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1: Voici le son des réseaux. Dans le son des réseaux du jour, alors effectivement, grosse période de canicule, évidemment, ouais. On supportait pas d'être dans les maisons pour ceux qui avaient pas de clim, mais il faisait aussi très chaud dans les voitures. Et pour le monsieur, vous allez entendre, la chaleur a dû le mettre à bout de nerfs. Il a dû être moqué par certaines personnes puisqu'il avait mis une moumoute sur son volant pour éviter que le volant soit brûlant.
3: Je l'ai vu.
1: Écoutez-le. Il est pas content.
4: Je vais pas expliquer 10 000 fois pourquoi j'ai un volant en moumoute rose. Vous commencez à me les brouter avec votre mépris de classe et vos stéréotypes de genre. J'ai le droit d'avoir un volant en moumoute rose. Et le simple bon sens, bordel de merde, c'est que c'est moins chaud pendant la canicule avec un volant en moumoute que le plastique qui prend la chaleur et qui vous brûle les mains, bordel de merde.
1: J'adore. Pour moi, ça c'est piètre dans 10 ans quand on se moquera de sa 307.
5: Exactement.
1: Commence à en avoir assez.
4: Bordel de merde.
1: Écoutez ce petit garçon. Dans un autre dossier.

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4: Le brevet des collèges. Histoire, géographie, on va tous jouer ensemble. Stouf, on y va. Dans quel océan se situe la Martinique et la Guadeloupe?
5: Ah, facile.
6: C'est dans les, c'est pas la mer des Caraïbes, tout
4: bravo,
6: ça, là,
4: bravo, c'est l'océan Atlantique. Allez, Corentin.
6: Ouais. C'est en... il dit oui.
4: Donnez l'année des événements suivants. Chute du mur de Berlin.
5: 69.
4: 89.
5: 89.
4: Naissance de la 5ème République.
5: 69. Ça, je sais pas. Ça.
4: Allez.
5: En 5ème.
4: Allez.
5: La 5ème République, bah, en 2005.
4: 1958. Là, libération de la France.
5: 89. C'est...
4: 45.
6: 45.
4: La Première Guerre mondiale.
5: J'ai dit que 89.
4: Première Guerre mondiale.
5: 14-18.
4: Voilà, l'arrivée d'Hitler au pouvoir.
7: Au pouvoir là-bas, ça va être 39.
6: C'est
7: bien d'avant.
6: Son
7: pouvoir en Allemagne.
4: 33.
7: 33.
4: Ouais, c'est ça. Ouais, 36. 89. Je t'aime bien, toi. Toi, je suis sûr qu'on va. Tu vois, je vais te mettre toi avec Corentin. Les 7 merveilles du monde, c'est quoi?
6: Ah, putain. Il n'y a pas les pyramides? Non, il n'y a pas un truc comme ça dedans?
4: Non,
7: elles n'y sont pas, je crois.
6: Elles n'y sont pas?
7: Non.
4: Vous n'en avez pas une?
6: Il y a le Christ, il y a le Christ,
4: le Christ Rédempteur, oui.
5: Muraille de Chine.
6: Muraille de Chine 2.
7: Plus. Moi j'en ai un, le Taj Mahal.
4: Le Taj Mahal, oui. 3.
6: Ils sont bien là.
7: Bah, il n'y a pas l'obélisque de la Concorde?
4: Pas du tout.
6: Non.
7: Mais je crois qu'il y a un truc nul comme ça.
4: Non.
6: Un truc nul, pourquoi ça serait nul?
7: Parce que.
4: Non.
5: Il y a un truc de Paris ou pas?
4: Non.
5: Non?
4: Il y a Petra en Jordanie.
5: Ah, Petra,
4: les trucs qui sont dessinés
5: dans
4: les, tu sais, les cavernes qui sont dans la roche.
6: Ah oui, oui, oui.
4: Le Cristo Redemptor au Brésil, le Machu Picchu.
6: Ah, le Machu Picchu.
7: Ah, oui. Et il y a ma 307, je crois.
4: Voilà, le Chichen Itza au Mexique, le Colisée en Italie, vous me l'avez oublié celui-là.
7: Ah, le Colisée.
4: Allez, mathématiques.
5: Et il y avait Nathalie aussi.
4: Et ma chérie, évidemment, qui fait partie de la 8ème merveille du monde. D'ailleurs, je viens de dégager le Taj Mahal, j'ai mis Nathalie.
7: Et les G-Squad aussi.
4: Et les G-Squad viennent de remplacer.
5: Le Machu Picchu.
4: C'est Stouff qui a tenu absolument à ce point. Mathématiques.
5: Oh non, pas ça.
4: Mathématiques. Stouff possède un hôtel particulier.
6: Ah. Ah,
4: d'une surface totale, écoutez les chiffres, de 3000 mètres carrés.
6: On va prendre la calculette, on va voir la calculette.
4: 3000 mètres carrés. La niche du chien fait 149 mètres carrés.
7: Ah oui, pas mal.
4: La chambre du domestique fait 5 mètres carrés.

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2: Chaque semaine, vous nous écoutez aussi parce que nous avons des petits délires à nous. Ça, c'est notre petite touche Europe 2. Ça, c'est notre petit délire. Ça, on a réveillé cette radio, mais on arrive avec des trucs qui, à la base, n'ont pas de sens, mais vous font rigoler. On a fait parler tous les objets de la terre. On a fait parler les fruits et légumes. On a fait parler les objets de la salle de bain. On a tout fait parler.
4: Les poissons.
5: Les fournitures scolaires.
4: Les voitures.
6: Le jardin.
2: Mais on n'avait jamais fait parler les radars.
4: Oh.
2: Et si les radars parlaient? Par exemple, le radar fixe, s'il parlait, qu'est-ce qu'il dirait?
7: Eh bim! T'es un peu débile, toi, hein. Ça fait trois fois une semaine et pourtant j'ai pas bougé, hein.
2: Que dirait le radar tronçon? Le radar tronçon, c'est celui qui
4: te prend une fois et il te rechoppe 2 kilomètres plus loin. Il faut rester dans la moyenne.
2: Bien sûr, il est bien, lui. Qu'est-ce qu'il dirait?
8: Je suis encore là, dans le cul.

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1: Samedi 27 juin, il y avait le protocole d'avant-match de la finale du top 14 entre le Stade Toulousain et Montpellier. Oui. Au Stade de France, le président était là. Eh ben ça y est, il s'est encore fait siffler. Oh. Allez, on va l'appeler, appelez-moi le moi dans le bureau, si vous voulez. Voilà, là il doit pas être bien.
2: Vous êtes en communication avec le standard de la présidence de la République française.
3: Elle est toujours des nôtres.
1: Qui ça ?
3: Elle a survécu à la canicule, elle est trop forte. C'est ma Brigitte.
4: Oh là là.
3: Heureusement que j'avais mis la clim.
1: Je l'avais aussi, monsieur Macron, n'importe quoi, vous pouvez chanter ça, enfin.
5: Ah merde ! Ah, c'est Europe 2.
1: Bah oui.
5: Ah, on est en direct.
1: Bah oui.
5: Ah, la boulette. Ah, j'attendais un coup de fil de Renault.
1: Ah bon ?
5: Brigitte et lui avaient fait un pari sur. Qui des deux allait survivre à la canicule ?
4: Oh,
5: oh les cons. Bah match nul, balle au centre.
1: Eh ouais. C'est vous qui le dites. Hein. En tout cas, la chaleur ne vous a pas empêché de vous rendre samedi soir au Stade de France, monsieur le président.
5: Exactement. Pour la finale du top 14,
1: voilà.
5: Toulouse, face à Montpellier.
1: Bien sûr.
5: C'était pas mal.
1: Bon.
5: Puis, les rugbymen, c'est des sacrés gaillards, les loustiques. Hein. Ah, j'ai regardé, il y en a, ils ont l'équivalent d'une mimimati à la place des jambes. C'est vous dire.
1: Ouais, j'ai vu.
5: Ouais, ça aussi.

0: terrain, c'est vrai ça?
1: Bah bien sûr que c'est vrai. Ah. J'ai entendu les.
2: Non.
1: Bon
2: non.
1: Manu, bon gosse.
2: Non.
1: C'est vrai que j'étais tellement bégé dans mon costume,
2: ouais.
1: avec mon petit pantalon moulant qui me faisait un petit boule qui chamboule,
2: non.
1: que je me la racontais.
2: Non.
1: Je me suis cru dans un défilé. Oh le beau gosse.
0: Ouais, attendez, excusez-moi, ne me changez pas le discours. Ils n'ont pas fait. Ils ont dit, il y en a marre Macron, on n'est pas content, c'était ça. Ils ont sifflé en faisant ça, en faisant ouh.
1: Oui, bah écoutez, j'ai envie de leur dire, plus qu'à maintenir.
0: Ah.
1: Et s'ils ne sont pas contents, hop, je leur chie sur le torse. Ah.

0: hockey et de rugby. Allez, bisous les amis. 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
0: Et appelez-moi le cornu, là. C'est rigolo, c'est le copain. Je lui chie sur le torse.
2: Oui,
0: ah merde, j'avais pas accroché.
2: Eh oui. Ah oui, c'est fou, je ne vous raccrochez pas.
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0: si je vous ai fait ça à 4h du matin, vous faites des copies d'écran pour les prud'hommes un jour. Ouais. Sauf que vous m'avez écrit à... Vous m'avez mis à référencer à le dictateur.
1: Donc, c'est chef mexicain.
0: Quand vous arrivez devant les prud'hommes, vous direz, bah, c'est pas quoi, il écrit le dictateur.
2: Et puis quand on va cliquer sur le lien, que ça va faire... Dans
3: concernant cette entreprise, en fait, les employés ont réagi en donnant l'adresse de terrain de foot ou d'hôpitaux et aussi de coordonnées GPS.
0: Ouais, mais en France, tu ne peux pas faire ça.
3: Ouais, non. On a un cabinet juridique aux États-Unis qui a interdit de porter de l'orange au travail. Il y a des gens qui ont été licenciés pour avoir porté de l'orange dans un cabinet.
0: La couleur
3: en
0: orange.
3: Floride. Mmh. Hein, oui, la couleur orange.
0: Pourquoi ?
3: Parce qu'ils sont venus travailler en orange le jour de paix. C'était une tradition de l'ancienne équipe et la nouvelle direction a interprété ça comme un acte de rébellion contre le management. Et voilà, ils sont faits. Il y en a qui sont faits.
0: Ça donne très envie d'aller, cette boîte. On sent qu'il y a un climat, on a envie d'y aller tout de suite.
3: Il y a une autre entreprise, comme règle, vous devez demander la permission pour aller aux toilettes.
4: Tu dois demander. Comme les gamins.
3: Ton directeur, la permission d'aller aux toilettes. Et en plus, c'est chronométré. T'as pas le droit à pas plus de 3 minutes.
0: C'est aux États-Unis, ça ?
3: Oui.
0: Mais en France, tu fais rien de tout ça.
1: Ah bah non.
3: Là, j'ai pas noté, mais j'ai vu qu'il y avait une entreprise aussi qui limitait, par exemple, la boisson. Dans l'entreprise pour pas que tu ailles tout le temps aux toilettes.
0: Vous savez, déjà, je vous informe que les sociétés américaines, déjà, vous savez que vous êtes payé à la semaine aux États-Unis. Mmh. Et ils vous virent, mais en une seconde.
2: Il n'y a pas de sécurité.
0: Chez nous, en France, pour virer quelqu'un, heureusement d'ailleurs, il y a un protocole, il y a un machin, il y a un entretien, etc. Aux États-Unis, ça ne se passe pas comme ça. Donc tout ça ne m'étonne pas.
1: Mais quand Tesla s'est implanté en France, il y a un moment, il y avait un mouvement de grève qui se préparait. Elon Musk, il a envoyé un mail à tous les employés, même en France, de Tesla, en disant, les gars, s'il y en a un qui manque une heure, vous êtes tous dégagés.
3: Voilà. C'est ouf. Hein. Au Japon, on a la longueur des cheveux qui est mesurée. Dans certaines entreprises japonaises, les cheveux des femmes ne doivent pas dépasser les épaules. Il y a un contrôle visuel à l'embauche, en fait, à ce sujet-là. Alors,
0: pareil, amuse-toi à ça en France, en disant, je vous préviens, il faut rentrer dans une certaine catégorie de physique. Amuse-toi à ça.
3: Chez Abercrombie et Fitch, les employés recevaient un guide de politique capillaire complet. Les cheveux devaient paraître bronzés par le soleil avec des reflets subtils et les ongles, eux, ne pouvaient pas dépasser un quart de pouce, en fait, juste au bout des doigts. Ça ne fallait pas que ça dépasse ton doigt.
0: Bon, d'accord.
3: Voilà. Et pour terminer, un dernier, dans une autre entreprise, il y a une règle officielle, hein, c'est vraiment officiel, qui stipulait pas de sabre de samouraï dans les locaux.
0: Ah ouais. Ah ouais,
3: voilà, je pense que c'est facile à respecter, mais c'est inquiétant.
2: Ici, tout le monde en a un, c'est chiant.
0: Ouais, mais c'est vrai, je les vois, les mecs, ils écrivent avec des sabres de samouraï. Non, mais bien sûr. Merci, Stouff.
3: De rien.
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0: ne dormait pas. Lui non plus.
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2: Et comme chaque week-end, bien sûr, il y avait du sport pour ceux qui n'ont pas tout suivi. Petit résumé avec notre spécialiste, mon petit Corentin.
3: Bonjour.
2: Tout de suite, on a du tennis.
3: Oui, le tirage au sort des tableaux de...

0: note d'une fermentation interne, bravo Stouff, qui transforme certains sucres et glucides en alcool, pouvant entraîner une alcoolémie élevée sans pour autant qu'il ait consommé de l'alcool.
1: Ah ouais. Genre, tu manges des chocs à pic et ça fait du whisky à l'intérieur
0: de ton corps. C'est en gros les animaux,
2: par exemple, qui mangent trop de
0: les dindes, les écureuils, tous ceux qui mangent des fruits, bah, à un moment donné, tu les vois, des fois, ils peuvent tomber bourrés ou ils peuvent être agressifs. Les ratons laveurs, dans certains pays, sont agressifs à cause de ça. C'est une fermentation interne qui transforme certains sucres et glucides en alcool, qui entraîne une alcoolémie élevée. Voilà. Donc, seule une quinzaine de cas ont été confirmés, recensés dans le monde. Vous pouvez donc tenter cette excuse en cas de...
1: C'est ce que j'allais dire, du coup. Tu dis, ah bah non, j'auto-fermente.
3: J'ai mangé une salade de fruits.
1: J'auto-fermenterie, je sais pas quoi, là.
0: Voilà, tu dis, ah, tu vois, j'en fermentais. D'ailleurs, c'est pas mon zizi, ça, c'est une tireuse à bière. Regardez.
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0: On a une petite idée. Moi, je vous le signe. Il a chié une boîte de Sinoquettes. Mais pas goûté la pagnon.
1: Deuxième champion.
2: S'il y a de la sauce de luxe, moi, ça va. J'ai oublié les sauces chaque fois.
0: C'est un con. C'est vrai que cette phrase, je pense que toutes les familles qui nous écoutent, ils ont oublié les sauces et ils ont oublié ma frite. Je pense que les familles, elles l'ont tout entendu. Deuxième champion, un conducteur ivre qui s'est fait arrêter dans le Tarn au volant de sa voiture sans permis. Il était accompagné, mais les gendarmes n'ont pas laissé son passager prendre le volant sa place. Savez-vous pourquoi?
3: Parce qu'il n'avait pas le permis non plus.
0: Non,
3: il était sous aussi.
0: Non, pour une bonne raison, le passager était un